C'est une grotte impressionnante. Recouverte de cristaux tranchants. S'y aventurer n'est pas sans risque.

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2: La région des Hauts-de-France

0: reste la première région de France hexagonale à voter pour l'extrême droite. Nous avons souhaité échanger avec Nassira El-Mouadem concernant l'extrême droite. Nassira El-Mouadem est journaliste. Elle a exercé à iTélé, à Canal+, au journal de 20h de France 2, ainsi que sur France Inter. Elle a été directrice et rédactrice en chef du Bondy Blog. Depuis 2020, elle est en activité sur le site web Arrêt sur Image. Après 6 ans d'enquête, elle vient de publier « Main basse sur la ville » concernant les pratiques de la municipalité du Blanc-Mesnil en Seine-Saint-Denis. Nous la rencontrons en studio pour évoquer avec elle ce qui s'est passé au Blanc-Mesnil concernant l'extrême droite et d'une manière plus générale, différents aspects concernant cette mouvance. Alors toujours avec Nassira El-Mouadem et son livre « Main basse sur la ville, enquête au Blanc-Mesnil, territoire trahi de la République ».
1: Oui, c'est long. Hein.
0: Non, mais ça reflète bien ce qu'on va trouver dans le livre. Alors justement, dans le livre « Blanc-Mesnil », tu mets en évidence un lien direct entre la droite et l'extrême droite, notamment l'extrême droite zémourienne, Zemmour. Est-ce que c'est pas le cas quand même un peu partout, d'une manière générale, quand on entend Darmanin, quand on entend Retailleau, ce rapprochement, cette sensibilité commune?
1: Ouais, c'est vrai. Moi, je crois qu'on s'est beaucoup raconté d'histoires sur une forme de droite modérée ces 15-20 dernières années. Quand je dis ça, c'est-à-dire que j'ai souvenir d'une discussion que j'avais eue avec un journaliste politique qui me disait, quand je lui expliquais que pour moi, ça avait bien longtemps que la droite n'était plus républicaine, il me disait, enfin, quand même, t'as quand même oublié, Pasqua. Je dis, non, on peut pas dire ça, parce qu'en réalité, quand on prend effectivement les 20-25 dernières années de la vie politique, la droite n'a fait que courir derrière l'extrême droite. Notamment sur la question des étrangers en général, et notamment de la question de l'immigration. On a eu quand même un quinquennat Nicolas Sarkozy qui a été celui du ministère de l'immigration et de l'identité nationale, avec des débats dans les préfectures, on nous expliquait c'était quoi être un bon français. C'est quand même assez terrifiant, je trouve, en y repensant. Et donc, oui, c'est vrai que c'est effectivement le cas dans plein d'endroits et j'ai trouvé ça important de rappeler cette histoire, cette longue histoire de proximité idéologique entre ce qu'on nous a montré comme étant, vendu comme étant une droite dite modérée républicaine et l'extrême droite. En réalité, les liens sont incestueux, notamment en Ile-de-France. Moi, je cite le cas de Thierry Meignen et de sa stratégie politique qui a consisté en fait à arriver en 2014, comme je l'expliquais tout à l'heure, comme un bon maire de droite, bon gestionnaire de famille. En réalité, ce que je documente et ce que je révèle dans le livre, c'est qu'il est d'extrême droite dès le départ, mais qu'il ne peut pas le dire. Parce que lui, son objectif, c'est de gagner une ville qui est populaire, avec une forte histoire et une forte population d'origine immigrée. Et donc évidemment, en Seine-Saint-Denis, tu ne peux pas arriver en disant « je suis facho ». Ça ne peut pas marcher. Et donc, il dissimule. Il dissimule ses liens, il dissimule son projet politique et son projet idéologique qui va, au fur et à mesure, s'afficher parce que la société s'extrême-droitise. Parce que le pays s'extrême-droitise. Au point... Aujourd'hui, je l'ai révélé sur les réseaux sociaux où j'ai partagé une vidéo de l'anniversaire de Sarah Knafo, donc une vidéo d'ordre privé, où il est là, tout hilar avec Elisabeth Lévy et Éric Zemmour, par exemple. Bon. Et ça, le fait d'être à cet anniversaire, d'être filmé et d'être bien conscient que les images peuvent sortir, ça montre cette... Facilité qu'ils ont aujourd'hui de s'afficher tels qu'ils sont. Ce qui n'était pas le cas il y a 10 ans, il y a 15 ans. Et puis, je raconte aussi les origines de l'UMP, des Hauts-de-Seine, de leurs liens, de ses liens avec l'extrême droite. Je parle notamment de Gérard Le Suisse, le conseiller spécial de Thierry Meignen et ses liens douteux avec ces mouvances-là. Donc, c'était important pour moi de rappeler cet ADN pour comprendre d'où ça vient en fait, d'où vient cette extrême droitisation de la vie politique française. Et puis c'est quand même détonnant de voir que ça que ça peut marcher en Seine-Saint-Denis, en fait. Moi, c'est ça qui m'a assommée pendant cette enquête. De comprendre que si ça arrive en Seine-Saint-Denis à ce point-là, si ce projet politique, qui est un projet politique tenu par une personnalité qui, au fur et à mesure, va accepter de s'afficher avec Éric Zemmour, avec Sarah Knafo, au point de donner de l'argent public à Sarah Knafo pour une association complètement bidon, que moi j'estime être un quasi-détournement de fonds publics pour des fins électorales. Moi je pense que cet argent-là, il aurait a priori servi à financer la campagne politique d'Éric Zemmour en 2022 à l'élection présidentielle. Si ça peut arriver en Seine-Saint-Denis, en fait ça peut arriver partout ailleurs. Voilà. Et c'est un appel à la vigilance, moi, ce livre. Soyez vigilants. Demandez des comptes, assistez aux conseils municipaux, regardez un peu comment l'argent peut être utilisé. Grattez derrière les intitulés d'affichage neutre tels qu'ils apparaissent sur des comptes rendus de conseils municipaux et grattez, quoi. Posez des questions, transmettez à des journalistes pour qu'ils puissent enquêter, quoi. Si ça peut arriver en Seine-Saint-Denis, ça peut arriver partout.
0: Alors, ça peut arriver partout.
1: Et ça arrive partout.
0: Ça arrive partout, mais y compris, est-ce que la gauche ne reprend pas aussi ces thématiques-là ? Sécurité, immigration ?
1: Bah oui, bah bien sûr, oui.
0: Mais sur des bases qui ne sont pas forcément des bases d'émancipation des hommes et des femmes.
1: On est d'accord. Quand on entend un certain nombre de personnalités politiques dire que... De gauche, hein. Enfin, en tout cas, qui s'affiche de gauche, dire que, bah oui, il peut y avoir un problème avec l'immigration. Effectivement, ça interroge sur leur logiciel, en fait, parce que ça veut dire qu'ils ont soit accepté que le logiciel politique d'extrême droite a gagné, et donc il faut aller dans cette direction-là, soit c'est leur propre logiciel politique à eux, et auquel cas, c'est compliqué de se revendiquer de gauche.
0: Puisque tu vas sur ce terrain, est-ce qu'il n'y a pas un piège, je mets quand même des guillemets à piège, est-ce qu'il y a pas un piège dans le fait de ramener la lutte contre l'extrême droite à la question du vote?
1: C'est-à-dire?
0: C'est-à-dire que des hommes et des femmes dans des cités populaires, des hommes et des femmes refusent de voter pour des gens qui les ont trahis de toute façon, gauche et droite.
1: Tout à fait.
0: Donc certains vont s'abstenir, d'autres vont voter extrême droite. Et donc le piège, il est là, c'est... De toute façon, ils ne voteront pas pour les gens qu'ils estiment les avoir trahis. Et le piège, c'est si la lutte contre l'extrême droite, c'est les convaincre de ne pas voter extrême droite, il n'y a pas de solution. Pour se sortir du piège, est-ce que ce n'est pas justement ce que tu disais tout à l'heure, rebâtir des associations de quartier, rebâtir des petits comités, rebâtir des centres sociaux, rebâtir des cafés citoyens?
1: Non, mais déjà, rappeler quand même que voter pour l'extrême droite n'est pas une solution. C'est factuel. C'est pas politique, c'est pas politique, c'est pas idéologique. Il suffit juste de regarder toutes les villes qui sont aujourd'hui gérées par l'extrême droite.
0: On en a chez nous.
1: Mais je le sais. C'est suppression d'un certain nombre de subventions à des associations sociales. C'est mise à mal des droits syndicaux. Donc, qui dit droits syndicaux dit les droits des salariés, hein. Donc, vous et moi, enfin, tous autant que nous sommes. C'est réécriture de l'histoire. C'est, division de la population, quoi. Enfin, entre d'un côté les étrangers, de l'autre, etc. Enfin, c'est concrètement, c'est ça, en fait. C'est privatisation aussi d'un certain nombre de services.
0: Le refus d'augmenter les salaires.
1: Enfin, on l'a vu, effectivement. Donc ça, c'est du concret. Faut faire attention de ne pas être pris au piège des grands mots. Et je comprends que les grands mots peuvent rassurer. Mais c'est pas comme si on n'avait pas des exemples autour de nous. Et donc on peut tous... Autant que nous sommes, même avec la plus grande des colères, qui sont des colères légitimes, hein, juste à tête reposée, aller regarder ce qui se passe à Perpignan, aller regarder ce qui se passe à Hénin-Beaumont, aller regarder ce qui se passe partout où l'extrême droite est en train de gérer des villes. C'est une catastrophe sociale et humaine.
0: Très bien, merci Nassir. Une toute dernière question. L'extrême droite et les médias. Je ne parle pas seulement de la sphère Bolloré, mais est-ce que, d'une manière générale, les médias, même hors Bolloré, ne servent pas un peu la soupe à l'extrême droite ?
1: Moi, je pense qu'on a même dépassé cette étape-là, malheureusement. Et nous, malheureusement, enfin, on le documente assez régulièrement à Arrêt sur Image, où on démontre qu'une chaîne du service public comme France Info, par exemple, fait du copier-coller de CNews. Alors, c'est compliqué de se demander, de se dire pour quelles raisons ils le font. Est-ce que c'est pour juste des questions d'audimat parce que France Info est à la traîne et qu'ils se disent CNews est la première chaîne d'info en termes d'audience, donc bon, bah, on va aller chercher dans les recettes de CNews. Ou est-ce que dans les équipages de France Info, certains sont tentés idéologiquement de se rapprocher de l'extrême droite? Toujours est-il que le résultat, il est celui-ci. C'est-à-dire qu'on a, par exemple, une chaîne qui a recréé un mini plateau CNews tous les soirs à l'antenne. C'est une émission où on a Nathan Devers, Paul Melun, qui sont des transfuges de CNews, qui ont été sur les plateaux de CNews pendant des années et qui ont été débauchés de CNews pour faire ce qu'ils faisaient sur CNews, sur France Info, animé par une ancienne journaliste de CNews. Et ça, d'autres exemples comme ça, on en a à l'appel. Et oui, c'est inquiétant. C'est inquiétant, y compris parce que d'abord, c'est le service public. Et que le service public, l'extrême droite, eux, ils n'ont qu'une envie, c'est de le dézinguer. Si demain, l'extrême droite arrive au pouvoir, on le sait, le service public est privatisé. On le sait, c'est dans les programmes, il n'y a pas de doute là-dessus. Et c'est vrai que c'est inquiétant de se dire que le service public est presque en train de creuser sa propre tombe, quoi. On aimerait avoir un service public engagé, presque en résistance, quelque part. Et donc, malheureusement, oui, aujourd'hui, l'extrême droitisation, c'est pas que Bolloré. C'est quand on a, par exemple, sur BFM TV, sur un plateau, plus de deux, voire parfois trois personnalités d'extrême droite. Une personne de Valeur Actuelle, un journaliste, je mets plein de guillemets, du JDD, enfin, c'est des choses qu'on ne voyait pas il y a 10 ans. Et donc, la fenêtre d'Overton, comme on dit, elle s'est largement ouverte, et malheureusement, ouverte à droite. Et donc, une fois qu'on a ça, une fois qu'on a ces dispositifs, eh bien, on peut avoir des propos d'incitation à la haine raciale, des propos de haine qui sont des délits à l'antenne chaque jour. Et des appels aussi à la haine contre les magistrats, contre la justice, contre notre état de droit. Et c'est profondément inquiétant de voir que, effectivement, cette extrême droitisation, elle va bien au-delà des médias Bolloré. Et c'est la raison pour laquelle un certain nombre de médias comme Arrêt sur Image, mais je pense à plein d'autres, Street Press, Les Jours, Politis, Mediapart, etc. On essaye, avec nos moyens, de proposer une autre manière de raconter l'actualité, d'abord en respect des lois, c'est quand même juste le béaba, et qui ne soit pas là à diviser la société. Qui ne se raconte pas d'histoire non plus hein, sur la réalité de notre pays. Hein. Je veux dire, on fait tous des reportages qui racontent la tentation, voire plus d'ailleurs qu'un certain nombre de Français à voter pour le RN, le Rassemblement National. Mais aussi à montrer des solidarités, à montrer des vies qui s'organisent, qui résistent, qui s'engagent. Et ça, il faut le redire aux gens. C'est-à-dire qu'on a la possibilité aussi quelque part de donner à voir d'autres choses.
0: Et donc je rappelle le livre que tu viens de publier, Main basse sur la ville, enquête au Blanc-Ménil, territoire trahi de la République. C'est chez Stock et donc Nassira El Mouadem. Cet échange en studio a été réalisé par Lucien de Micro-Rebelle.
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3: Le budget citoyen est de retour. Une initiative du département du Pas-de-Calais qui permet de guider, d'accompagner et d'appuyer des idées citoyennes en intégrant des pratiques d'économie sociale et solidaire, d'innovation sociale et de coopération. Ce sont ensuite les habitants qui votent pour les projets qui leur tiennent le plus à cœur. On en parle avec Bénédicte Messiane-Grobelny, vice-présidente du conseil départemental du Pas-de-Calais.
4: C'est la 9e édition du budget citoyen. Donc ça remonte à quelques années maintenant, mais encore une fois, nous arrivons à toucher les habitants du Pas-de-Calais, les associations, des structures déjà installées, qui viennent effectivement nous déposer leurs idées et ensuite leurs projets, comme d'habitude, qui sont labellisés par leurs pairs, c'est-à-dire les structures de l'ESS labellisées l'année précédente. Et donc voilà, encore une fois, un beau succès cette année avec des comptoirs bien rempli, des idées bien exposées en tout cas, et parfois, on va dire, des projets qui ont été déposés sur la plateforme et qui ont été labellisés, et d'autres qui ont encore besoin de mûrir.
3: Alors, vous avez employé quelques termes que certains ne connaissent peut-être pas. Déjà, voilà. L'ESS, c'est l'économie sociale et solidaire, ce qui veut dire que si des personnes dans le département souhaite être soutenu financièrement, notamment et pas que par le budget citoyen, ils déposent donc leurs projets qui doivent correspondre aux valeurs de l'ESS.
4: Voilà. Alors en fait, ils déposent leur idée. Ça démarre souvent en janvier-février. Hein. Ils déposent leur idée sur la plateforme budgetcitoyen.patcalais.fr. Ça c'est important, c'est déjà déposer une idée, parce qu'on sait effectivement que l'économie sociale et solidaire, on la pratique, mais on connaît pas en tout cas tous les marqueurs qui la justifient, parce que nous on parle de gouvernance partagée, d'une vraie économie mais avec une redistribution ou un réinvestissement des bénéfices. Et surtout une implication citoyenne. Donc ça c'est important, c'est-à-dire que où l'on s'installe, on laisse aussi s'exprimer les habitants.
3: Et une fois que l'idée est déposée, le projet, qu'est-ce que vous faites avec eux ?
4: Alors, ils participent à différents ateliers qui sont justement... Alors, c'est vrai que lors des comptoirs, parce qu'on a aussi des comptoirs, on rencontre... Cette année, on a eu 10 comptoirs sur tous les territoires du Pas-de-Calais pour faciliter effectivement leur venue, et aussi à différentes dates parce que certains travaillent.
3: Donc, oui, vous appelez ça des comptoirs à initiative citoyenne.
4: Voilà. Ça, c'est important aussi, ces comptoirs à initiative citoyenne, parce que déjà là, ils ont, de par les acteurs présents, les acteurs, c'est-à-dire la mission ESS quand même, et Pas-de-Calais Actif, qui est souvent à nos côtés, ils ont déjà des informations, les premières informations de comment ça marche, et en même temps, quelques prémices aussi sur l'économie sociale et solidaire. Enfin, quand je dis quelques prémices, je suis pas très gentille avec les services, parce que même la Ligue de l'enseignement et c'est Derrick qui travaille à la mission SS, les guide déjà sur ce que, en tout cas, nous, on a établi avec la Ligue de l'enseignement, mais aussi les universitaires et les acteurs de l'ESS, les marqueurs de l'économie sociale et solidaire telle qu'elle est pratiquée dans le département du Pas-de-Calais. Après ces comptoirs, ils peuvent s'inscrire à des formations, si je puis dire, en fait, sur le financement avec Pas-de-Calais Actif, aller plus loin sur l'ESS avec la Ligue de l'enseignement. Et là, on travaille, nous aussi, beaucoup sur la coopération. Et là, c'est avec la PES. J'espère que je n'en ai oublié aucun et je les prie de m'excuser si jamais je les fais.
3: Et une fois que ces rencontres sont faites, que ces projets sont déposés, ils doivent être labellisés.
4: Voilà. Alors là, c'est souvent en juin à peu près, oui, juin-juillet, où effectivement, alors les labellisés de l'année précédente, c'est-à-dire les acteurs qui sont devenus les acteurs de l'ESS du département, sont appelés entre guillemets à savoir s'ils veulent venir labelliser les projets, et souvent ils sont tout à fait d'accord parce que ça leur permet de voir qu'effectivement le budget citoyen a été fait pour et par les habitants du Pas-de-Calais, et c'est de cette façon ils se rendent compte que on a effectivement toute une évaluation de ces projets pour aller soit vers les valeurs de l'ESS, soit sur le changement environnemental, sociétal et économique.
3: Et la dernière étape, c'est donc les habitants qui vont voter pour leur projet coup de cœur. Il y en a 49 au total cette année qui seront financés à quelle hauteur?
4: Alors, il y a deux catégories. Alors, je dis toujours que ces deux catégories, le maximum, c'est 12 000 et 4 000. J'espère que ça n'a pas changé dans l'entretemps, mais non. Et c'est vrai que 12 000 pour les valeurs environnementales, sociétales, coopération, et les valeurs de l'ESS à 4 000, parce qu'il faut commencer bien par acquérir tout ça. Ça, c'est important. On ne fait pas qu'un budget citoyen. On évolue, puisqu'encore une fois, c'est en concertation avec les habitants. Donc, on peut venir... On va dire, quand on a un nouveau projet, quand on a un nouveau besoin, on peut revenir au budget citoyen, sans, bien sûr, pas avec la même idée. Ça, c'est important. Et c'est vrai que, à déterminer, ça n'est jamais simple, parce que c'est selon leurs besoins. Donc, ils peuvent très bien avoir été labellisés sur une catégorie, mais avoir un besoin un peu moindre sur la somme de leur budget, et donc, ils auront moins. On est vraiment sur leurs besoins réels au démarrage, puisque, encore une fois, je le redis assez souvent, les départements n'ont pas le droit de faire d'économies, entre guillemets, faire des économies, si, mais n'ont pas le droit, n'ont pas la compétence économique, en tout cas.
3: Et au total, donc, c'est, entre guillemets, une enveloppe de 300 000 euros qui est consacrée au budget citoyen. Parmi les 49 projets pour lesquels on peut voter, on ne sait pas vraiment combien seront soutenus. La plupart du temps, c'est une bonne partie.
4: Non, c'est le vote des habitants qui déterminera la somme nécessaire à l'émergence de leur structure. Ça, c'est important. J'adore cette formule parce que je trouve que elle représente vraiment ce que le président Jean-Claude Leroy et la majorité départementale a voulu de ce budget citoyen, en tout cas.
3: On peut citer quelques exemples de projets pour lesquels on peut voter. Est-ce que vous en avez?
4: Alors, je vais vous parler d'un projet sur l'Étrême qui est une forêt comestible.
3: Et qui consiste en quoi?
4: Et qui consiste en quoi? Faire découvrir aux habitants que tel arbre ou telle plante peut être comestible. Et qu'en même temps, elles peuvent aussi être moins énergivores en eau et donc tout à fait dans l'air du temps. Je ne sais pas si vous êtes d'accord avec moi, mais je pense que c'est important quand même.
3: On peut citer aussi, j'ai vu à Barlin, la ferme de Capucine qui sera dédiée à l'accueil des animaux domestiques abandonnés, trouvés proche de la retraite. Donc, ce sera le but de cette ferme, c'est d'accueillir ces animaux qui commencent à prendre un petit coup de vieux, mais qui ont encore besoin d'accompagnement, quoi.
4: Oui, alors c'est vrai qu'on a déjà été labellisés l'année dernière. On a eu d'ailleurs la chance et je les en remercie de nous avoir accueillis sur leur site, tout en sachant que l'année dernière ils étaient sur un projet de recueillir ces animaux exotiques entre guillemets, des grosses tortues. Enfin, je ne vais pas tout vous raconter quand même parce qu'il faut aller là-bas parce que ce sont des, on va dire, ce sont les animaux qu'on a envie d'accueillir mais qu'on ne sait plus gérer à un moment. Et eux vont les recueillir, vont les soigner et surtout s'en occuper. Et là, vous voyez, ils sont partis sur les animaux retraités, si je puis dire.
3: Et vous, votre rôle en tant que conseillère départementale et vice-présidente en charge de l'économie solidaire et sociale et de l'usage numérique, c'est d'aller à la rencontre aussi de ces personnes. Vous avez pu découvrir chacun de ces projets?
4: Ah, bien sûr. Enfin, je les ai découverts, moi, quand ils ont déposé leur idée, puisque je participe à chaque comptoir à initiative citoyenne, où ça me permet effectivement de me présenter, mais aussi de présenter la politique du département. Et donc, à partir du... C'est vrai que souvent, fin mars, ils ne me voient plus avant le CDESS, Conseil départemental de l'économie sociale et solidaire du mois de mai, et ils me reverront après au comptoir des fonds fondations. Ces fondations qui ont décidé d'accompagner les projets. Nous sommes facilitateurs et nous organisons une réunion pour que les acteurs de l'ESS, labellisés ou non d'ailleurs, puissent venir rencontrer ces fondations en fonction de leur politique. Et puis c'est important, je pense aussi, de la part du département de donner toutes les clés et toutes les possibilités à ces acteurs de l'ESS qui font sens sur leur territoire, de leur donner le plus de financement possible. Ça, c'est important aussi.
3: Et pour conclure, donc pour ceux qui nous écoutent, qui peut voter et comment ?
4: Alors, ce sont tous les habitants du Pas-de-Calais, à partir de 11 ans jusqu'à sans limite d'âge. Ça, c'est important. Il faut réellement habiter dans le Pas-de-Calais. Et il faut aller sur voter budget citoyen pas-de-calais.fr. Et là, je vous invite à regarder les vidéos qui sont pleines d'humanité, parce que effectivement, nous leur avons permis aussi des tournages de vidéos où vous voyez toute l'importance pour eux, en tout cas, de créer ces services, on va dire, sur les territoires.
3: Rendez-vous donc sur le site budgetcitoyen.patcalais.fr. Vous avez jusqu'au 30 septembre pour voter pour vos projets préférés. Ce sujet a été réalisé par Banquise FM. Interview Louise Petit, réalisation Jean-Baptiste Cotteret.
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0: et Info Club Sandwich. Salut tout le monde, nous sommes le lundi 28 septembre 2026. Vous écoutez Info Club Sandwich, votre émission d'actualité locale, associative et culturelle préférée sur le 87.7 FM, sur le DAB+, sur radiocampusamiens.fr. Aujourd'hui, pour l'interview, on commence tout de suite. Donc pour l'interview, Colline est allée à la rencontre d'une artiste du cirque, Sofia Pérez.
1: Un truc qui me paraît accessible et qui, je pense, ferait du bien, c'est d'essayer de comprendre vraiment l'autre et du coup de sortir des préjugés ou des a priori, d'être vraiment dans l'écoute et donc pas dans la projection de ce qu'on comprend de l'autre.
0: Je suis avec Sofia Pérez, bonjour.
2: Bonjour.
0: Donc tu es artiste, tu fais partie de la compagnie Kaba. Est-ce que tu peux te présenter en quelques mots pour nos auditeurs et auditrices ?
2: Eh bien avec plaisir, donc, je suis Sofia Pérez, metteur en scène et co-directrice de la compagnie Kaba depuis compagnie qui a 22 ans. Et alors moi je suis anciennement artiste de cirque, mais maintenant je suis vraiment que metteur en scène, c'est-à-dire que je suis plus au plateau, mais j'ai le grand plaisir de travailler à la création quand même. Circassienne et autres.
0: Tu as été acolyte au cirque dans la saison 24-25. Qu'est-ce que c'est être artiste acolyte et qu'est-ce que ça t'a apporté, toi, dans ton parcours ?
2: Eh bien oui, j'ai eu l'honneur d'être invitée à être artiste acolyte au cirque Jules Verne et c'est vraiment... c'est une super opportunité, un grand plaisir de passer une année un peu privilégiée comme ça avec une équipe déjà... super au cirque et avec un public qu'on retrouve à plusieurs reprises. Donc j'ai pu faire un cabaret cirque et fanfare pour la nuit du cirque. J'ai pu travailler avec l'école de cirque aussi et faire un douar, c'est-à-dire un projet d'action culturelle qui nous tient à cœur et qui sont des moments absolument suspendus comme ça avec le public amiénois. Et du coup, c'est vrai que c'est assez rare de passer un an comme ça à revenir sur un territoire et le découvrir et avoir le temps comme ça de créer du lien. C'est une grande chance. Et puis c'est aussi une forme de laboratoire, de travailler avec l'école de cirque, d'avoir la chance de faire un cabaret qui est une carte blanche. C'est vraiment de plus en plus rare aujourd'hui, donc c'est précieux.
0: Et toi, quelles sont les pratiques du cirque que tu fais ? Quelles sont tes spécialités, pardon ?
2: Alors, moi j'ai été voltigeuse, mais c'était il y a bien longtemps. Mais je suis restée attachée à la voltige. Donc, on convoque plein d'agrès et de spécialités de cirque différentes suivant les projets, suivant les équipes. C'est vrai que, en tout cas là, par exemple, dans Pour que les ailes tombent, il y a des pratiques de cirque que j'aime particulièrement, qui sont de la voltige aérienne au cadre aérien, et de l'acrobatie et des portées au sol. Donc ça, c'est un peu... c'est un peu une petite préférence, mais enfin après on travaille aussi avec le vélo acrobatique, avec du trapèze danse, avec d'autres travaux et recherches sur des petites structures. Suivant les projets, ça voyage.
0: Dans ce spectacle, donc tu viens d'en parler un petit peu du spectacle Pour que les ailes tombent, c'est ta nouvelle création qui va être joué le 2 et le 3 octobre au Cirque Jules Verne, avec le 2 octobre une rencontre à l'issue du spectacle. J'ai pu entendre, quand je me suis promenée un petit peu là dans le cirque, qu'il y a ta voix aussi. On entend une voix.
2: Alors, oui.
0: Est-ce que tu peux nous... Donc, il n'y a pas que les pratiques artistiques. J'entends ça, les pratiques sportives. Qu'on peut voir, mais il y a aussi
2: les pratiques circassiennes.
0: Les pratiques circassiennes, il y a aussi la voix, un peu la poésie, le chant aussi. Est-ce que tu peux nous parler un petit peu de tout ce spectacle, de quoi il est né et pourquoi ça mélange autant de choses ?
2: Alors oui, donc Pour que les ailes tombent, donc c'est notre nouveau bébé, nouvelle création qui va sortir. Là, on est à quelques jours. Effectivement, réunit plein de pratiques différentes, plein d'arts différents. Mais c'est vraiment, c'est un peu l'identité de la compagnie Kaba, de mélanger le cirque à chaque fois la danse et le récit, donc le théâtre, le texte. Mais dans cette équipe-là, pour que les ailes tombent, on a rassemblé encore d'autres pratiques et d'autres arts, comme bah voilà, on a de la musique live. On a donc de la danse, du cirque et des récits, donc du texte en plusieurs langues, donc parce qu'il y a plusieurs nationalités au plateau. Donc on entend du français évidemment, de l'ehoué, donc qui nous vient du Togo, du portugais, de l'arabe, et on a aussi le plaisir d'avoir de la langue des signes française. Donc, avec une comédienne qui est entendante et qui parle et signe. Donc, on a voilà, on a multiplié les pratiques dans cette œuvre pour qu'elle soit aussi multiculturelle et accessible à tous au maximum.
3: Tu parles de l'intersectionnalité dans ce spectacle. Qu'est-ce que c'est ? Est-ce que tu peux nous expliquer ?
2: Alors oui, le point de départ de cette création et sur nos trois labos préalables de réflexion, c'était autour de la notion d'intersectionnalité. Alors, c'est un mot qui fait un peu peur, ça a l'air très compliqué, mais en fait, c'est une notion qui permet de mieux comprendre de quoi nos identités sont faites et comment elles sont façonnées entre privilèges et domination ou multiples discriminations. Et on va dire que c'est passionnant, c'est même vertigineux, mais pour moi en tout cas ça a beaucoup de sens de regarder le monde aujourd'hui avec ces lunettes-là, mais c'est vraiment notre point de départ. Mais finalement, cette œuvre, elle est là surtout pour donner envie de faire alliance, d'être curieux, curieuse de l'autre, de celui ou celle qu'on ne connaît pas, et de ramener de la nuance, de la complexité dans le vivre ensemble et dans la compréhension qu'on a les uns les unes des autres.
3: Alors il y a 7 artistes sur scène.
2: Oui.
3: Et tu mets aussi en avant la précarité des personnes face à cette intersectionnalité, à cette discrimination. Pourquoi c'est cet angle-là que tu as choisi particulièrement ?
2: Je ne crois pas que ce soit l'angle qui est principal, mais il nous a semblé nécessaire de proposer certains, sur les 7 artistes, il y en a 3-4 qui font quelque chose de l'ordre du récit intime, et on ne voulait pas, même si c'est une œuvre vraiment tout public, assez populaire et tout ça, on ne voulait pas non plus cacher le chaos du monde. Donc on parle de certaines discriminations qu'ils ou elles ont vécues. On a aussi des voix, parce que tu me l'as demandé tout à l'heure, des voix de personnes qu'on a rencontrées sur les labos comme ça de préparation, de personnes qui racontent, qui font le récit de certaines discriminations, mais aussi beaucoup de personnes qui travaillent auprès de personnes voilà, qui ont pu subir des choses. Et du coup, ça permet de prendre la mesure, ben oui, du monde, mais aussi de donner à entendre la solidarité, le plaisir que c'est de venir en aide ou d'être à l'écoute.
3: Et ces 7 artistes qui forment du coup le spectacle, comment est-ce que ça s'est passé ? Est-ce que tu les as rencontrés un par un ? Est-ce qu'ils sont venus vers toi ou vers la compagnie ? Voilà, comment ça s'est passé ?
2: Eh bien, non, il y a eu des évidences, même des points de départ. Je pense à Marie Lamotte, qui est la comédienne de langue des signes, que j'ai rencontrée sur une autre création qu'on nous a demandé de rendre accessible, comme on dit. Et c'est grâce à elle que j'ai découvert la communauté signante et en fait une histoire d'une communauté très proche de moi, mais que finalement je ne connaissais pas du tout. Donc, et elle me semblait être vraiment une figure de l'alliance. L'alliance est vraiment le mot clé de notre création. Donc, par exemple, voilà, là, c'était une rencontre évidente et on a voulu continuer le chemin ensemble. Et sinon, j'ai aussi fait des auditions pour rencontrer d'autres artistes que j'avais peut-être pas croisés avant et puis me frotter possiblement à d'autres personnalités, d'autres histoires, voilà, pour plonger un petit peu ensemble dans une découverte.
3: Et alors, justement, on en parle pas mal, là, de l'interprétation en langue des signes. Pourquoi c'est important d'aller jusqu'au bout de la démarche et de proposer cette interprétation sur scène ?
2: Il me semble que c'est important. En tout cas, nous, c'est une démarche de la compagnie d'aller vers le maximum de gens. Et je pense que le levier des langues est évidemment central. Même sans parler de langue des signes, par exemple, si on met de l'arabe sur un plateau pour l'avoir fait dans plusieurs spectacles, et bien finalement, dans les retours que j'ai pu avoir de plein de personnes arabophones, ça fabrique comme une nouvelle invitation qu'on n'entend pas souvent. Et du coup, voilà, j'ai envie de multiplier les langues, et la langue des signes en est une, pour aller vers des publics qui ont peut-être... qu'on a envie d'inviter un petit peu plus tendrement.
3: Justement, tu parlais de ces retours que tu pouvais avoir. Là, ce spectacle, combien de temps est-ce que tu as mis pour le créer, et qu'est-ce que tu as envie que ce public, ce nouveau public aussi, comprenne, découvre, observe ?
2: C'est toujours un peu dur de dire combien de temps on a mis dessus. avec Maud Tornard, qui est la co-directrice de la compagnie, donc toutes les deux, donc c'est mon binôme, on va dire que ça fait au moins 2, voire presque 3 ans qu'on est sur la production de cette création. C'est quand même un gros machin. Il et elles sont 7 au plateau, on est 14 au total avec toutes les personnes qui sont intervenues. Et donc voilà, j'en profite pour remercier le Cirque Jules Verne et tous nos partenaires, mais voilà, c'est une grosse histoire à monter. Donc il y a un gros travail préparatoire, ne serait-ce que pour commencer à rêver l'histoire. Après, je dirais que les thèmes, l'histoire de la compagnie, on a commencé à monter, donc moi je suis franco-marocaine, on a monté d'abord un spectacle sur les identités, où je me suis concentrée sur la question d'identité culturelle, puis ensuite un autre sur les questions de genre, ensuite un autre sur les questions d'exilés, et puis avec nos douars, nos projets de territoire, on rencontre plein de monde, plein de communautés différentes. Il y a eu quelque chose un peu d'évident d'arriver à regarder de façon encore plus large et plus complexe, d'où l'intersectionnalité. Je veux dire qu'il y a... Et ensuite, vraiment, à proprement dit, on a fait 3 semaines de laboratoire préalable de recherche, avec vraiment toute l'équipe, invitée par petits groupes. Et ensuite, 9 semaines de création. Et là, on est dans notre 9e semaine de création pour finir cette œuvre, quoi. Donc c'est... à la fois beaucoup, et à la fois ça passe très vite. Mais c'est assez proche de... Moi, j'aime bien travailler comme ça, c'est-à-dire on a quand même une petite urgence pour faire que cette personne s'accorde en musique, en danse, en cirque, en langue des signes, en texte. Mais cette urgence-là, elle permet aussi peut-être de toucher à l'essentiel plus directement. Mais peut-être pas, c'est vous qui verrez.
3: Et ce spectacle, combien de temps est-ce qu'il dure ?
2: Le spectacle dure 1h09 aujourd'hui.
3: Parce qu'il y a des chances d'évolution.
2: Oui, il va peut-être gagner encore 1 ou 2 minutes sur les quelques filages qu'on va... Voilà, comme c'est un spectacle qui va, pour l'instant, qui joue dans le cirque et en théâtre, mais qui ensuite va aussi jouer dehors, en espace public, j'aimerais bien que ça ne dépasse pas cette durée-là, parce qu'il me semble que, aussi pour les enfants, et puis j'aime bien ce format-là.
3: Donc tu dis
2: 1h10, c'est un maxi, quoi.
3: Qui peut être joué, ce spectacle, en dehors aussi d'une scène donc fermée comme le cirque. Donc quelles sont les installations qui sont préparées, qui sont proposées ? Parce que du coup, c'est pas la même scénographie forcément dans la rue que dans une salle. Du coup, comment est-ce que t'adaptes ce spectacle ?
2: Eh ben, donc ça, c'est vraiment la compagnie Cabin. On fait ça toujours. On crée d'abord en intérieur, aussi pour le confort de la création, et puis pour le temps que les artistes soient bien safe, parce qu'on est quand même au cirque, donc c'est vrai qu'on aime faire un peu attention à ça. Et ensuite, on fait toujours, pour tous les spectacles, une adaptation, donc une résidence d'adaptation, que là on va faire en avril ou mai, je ne me souviens plus, pour travailler la version de jour. Et nous, on ne change absolument rien à notre scénographie, c'est-à-dire qu'on a de la chance parce que toute notre scénographie est autonome, qu'on n'a pas besoin d'avoir des accroches, et on la pose sur un plancher où on veut bien de nous, en fait. Mais il y a une adaptation à faire dans un rythme de jeu qui me semble qu'il faut transformer un petit peu pour la rue, enfin pour l'espace public, et il y a aussi une adaptation tout à fait technique pour qu'on entende bien les voix, voilà. Mais ça, c'est pas tout de suite encore.
3: Ça viendra plus tard, du coup.
2: Oui. En tout cas, ça nous semble important, surtout aujourd'hui, de jouer dans les salles, de jouer dans le maximum d'endroits, mais d'avoir aussi accès à l'espace public et donc à la gratuité, encore une fois, dans cette démarche d'aller vers le maximum de public. Et puis d'avoir des croisements merveilleux qu'on n'aurait jamais pensé, parce que ça arrive à chaque fois.
3: Quel message, quel mot tu aurais envie de donner au public de venir découvrir pour que les ailes tombent ?
2: J'ai vraiment envie de dire bienvenue. Ce spectacle, je crois que c'est une invitation à se découvrir, à s'écouter. C'est un manifeste pour la tendresse et je crois qu'on en a besoin dans notre monde aujourd'hui. Et j'espère que c'est une parenthèse qui donne envie d'être encore plus à l'écoute, encore plus blottis les uns contre les autres.
3: D'où le titre ?
2: Pour que les ailes tombent, en fait, ça vient d'une phrase qui dit que souvent tout est fait pour que nos ailes tombent. Et nous, on dit que si tout est fait pour que nos ailes tombent, on va danser dans les plumes. Donc c'est une invitation à ce qu'on danse tous ensemble dans nos plumes.
3: Merci beaucoup.
2: Merci.
0: Avant de continuer, on fait une petite pause musicale. On écoute J'adore de Rumsy, un artiste qui mélange rap, pop et chansons françaises. J'adore, c'est une sorte de chanson de déclaration d'amour et qui est issue de son projet Lola, sorti en 2025 en collaboration avec Kofi Bae, un musicien et beatmaker, et Viridis Project. On écoute ça tout de suite.

c'est la deuxième partie de l'émission et je vais vous présenter l'agenda culturel. Les agences de France Travail d'Amiens organisent une nouvelle édition du Stade vers l'emploi en partenariat avec la Fédération française de tennis de table et le club Amiens Sport Tennis de Table. C'est demain, mardi 29 septembre, de 9h à 16h, à la salle La Baume, au 304 rue Gaultier de Rumilly à Amiens. Les candidats pourront rencontrer des employeurs dans un cadre sportif, donc en jouant à un match de basket par exemple, et vous pouvez trouver plus d'informations sur le site francetravail.fr. Demain, c'est la nuit des étudiants du monde, ça se passe au Coliséeum. Il y aura des ateliers sportifs et culturels de 18h à 21h sur inscription et de 21h à 23h, une soirée DJ et patinoire sur présentation de la carte étudiante. L'entrée est gratuite. Pour les inscriptions ou plus d'informations, vous pouvez vous rendre sur l'Instagram du Coliséeum, donc Coliséeum Amiens tout attaché en minuscule, ou alors sur l'Instagram du Crous d'Amiens, Crous Amiens Picardie tout attaché en minuscule. Adieu Windows, bonjour Linux. Une install party Linux est organisée ce vendredi 2 octobre à 18h en collaboration avec la Maison du Colonel, la briqueterie Alternativa Amiens et Eplug. À la briqueterie aux 2 rue Lescouvet à Amiens, l'occasion de prolonger la vie de vos ordinateurs. C'est gratuit sur inscription via un QR code que vous pouvez trouver sur le Instagram de la Maison du Colonel, donc la.maison.du.colonel, et venez avec vos ordinateurs. Voilà, c'est la fin de votre émission pour aujourd'hui. On se quitte en musique avec O'Sheila de Ready for the World, un groupe de R&B la musique est sortie en 1985. Merci de nous avoir écoutés et à demain sur Radio Campus Amiens.

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2: Salut tout le monde, nous sommes le lundi 28 septembre 2026. Vous écoutez Info Club Sandwich, votre émission d'actualité locale, associative et culturelle préférée sur le 87.7 FM, sur le DAB+, sur radiocampusamiens.fr. Aujourd'hui, pour l'interview, on commence tout de suite. Donc pour l'interview, Colline est allée à la rencontre d'une artiste du cirque, Sofia Pérez.
3: Un truc qui me paraît accessible et qui, je pense, serait bien, c'est d'essayer de comprendre vraiment l'autre et du coup de sortir des préjugés ou des a priori, d'être vraiment dans l'écoute et donc pas dans la projection de ce qu'on comprend de l'autre.
4: Je suis avec Sofia Pérez, bonjour.
5: Bonjour.
4: Donc, tu es artiste, tu fais partie de la compagnie Kaba. Est-ce que tu peux te présenter en quelques mots pour nos auditeurs et auditrices ?
5: Eh bien, avec plaisir. Donc, je suis Sofia Pérez, metteur en scène et co-directrice de la compagnie Kaba depuis compagnie qui a 22 ans. Et alors moi, je suis anciennement artiste de cirque, mais maintenant je suis vraiment que metteur en scène, c'est-à-dire que je suis plus au plateau, mais j'ai le grand plaisir de travailler à la création quand même circassienne et autres.
4: Tu as été acolyte au cirque dans la saison 24-25. Qu'est-ce que c'est être artiste acolyte et qu'est-ce que ça t'a apporté toi dans ton parcours ?
5: Eh ben oui, j'ai eu l'honneur d'être invitée à être artiste acolyte au cirque Jules Verne et c'est vraiment c'est une super opportunité, un grand plaisir de passer une année un peu privilégiée comme ça avec une équipe déjà super au cirque et avec un public qu'on retrouve à plusieurs reprises. Donc j'ai pu faire un cabaret cirque et fanfare pour la nuit du cirque. J'ai pu travailler avec l'école de cirque aussi et faire un douar, c'est-à-dire un projet d'action culturelle qui nous tient à cœur et qui sont des moments absolument suspendus comme ça avec le public amiénois. Et du coup, c'est vrai que c'est assez rare de passer un an comme ça à revenir sur un territoire et le découvrir et avoir le temps comme ça de créer du lien. C'est une grande chance. Et puis c'est aussi une forme de laboratoire de travailler avec l'école de cirque, d'avoir la chance de faire un cabaret qui est une carte blanche. C'est vraiment de plus en plus rare aujourd'hui, donc c'est précieux.
4: Et toi, quelles sont les pratiques du cirque que tu fais ? Quelles sont tes spécialités, pardon ?
5: Alors, moi j'ai été voltigeuse, mais c'était il y a bien longtemps. Mais je suis restée attachée à la voltige. Donc, on convoque plein de d'agrès et de spécialités de cirque différentes suivant les projets, suivant les équipes. C'est vrai que, en tout cas là, par exemple, dans Pour que les ailes tombent, il y a des pratiques de cirque que j'aime particulièrement, qui sont de la voltige aérienne au cadre aérien, et de l'acrobatie et des portées au sol. Donc ça, c'est un peu... c'est un peu une petite préférence, mais enfin après on travaille aussi avec le vélo acrobatique, avec du trapèze danse, avec d'autres travaux et recherches sur des petites structures. Suivant les projets, ça voyage.
4: Dans ce spectacle, donc tu viens d'en parler un petit peu du spectacle Pour que les ailes tombent, c'est ta nouvelle création qui va être jouée le 2 et le 3 octobre au Cirque Jules Verne, avec le 2 octobre une rencontre à l'issue du spectacle. J'ai pu entendre quand je me suis promenée un petit peu là dans le cirque qu'il y a ta voix aussi. On entend une voix.
5: Alors oui.
4: Est-ce que tu peux nous... Donc il n'y a pas que les pratiques artistiques, j'entends ça, les pratiques sportives qu'on peut voir, mais il y a aussi...
5: Les pratiques circassiennes.
4: Les pratiques circassiennes, il y a aussi la voix, un peu la poésie, le chant aussi. Est-ce que tu peux nous parler un petit peu de tout ce spectacle, de quoi il est né et pourquoi ça mélange autant de choses ?
5: Alors oui, donc Pour que les ailes tombent, donc c'est notre... nouveau bébé, nouvelle création qui va sortir. Là, on est à quelques jours. Effectivement, réunit plein de pratiques différentes, plein d'arts différents. Mais c'est vraiment... c'est un peu l'identité de la compagnie Kaba, de mélanger le cirque à chaque fois la danse et le récit. Donc le théâtre, le texte. Mais dans cette équipe-là, pour que les ailes tombent, on a rassemblé encore d'autres pratiques et d'autres arts, comme bah voilà, on a de la musique live, on a donc de la danse, du cirque et des récits, donc du texte en plusieurs langues, donc parce qu'il y a plusieurs nationalités au plateau. Donc on a entendu français évidemment, de l'Ewe, donc qui nous vient du Togo, du portugais, de l'arabe. Et on a aussi le plaisir d'avoir de la langue des signes française, donc avec une comédienne qui est entendante et qui parle et signe. Donc on a voilà, on a multiplié les pratiques dans cette œuvre pour qu'elle soit aussi bah voilà, multiculturelle et accessible à tous au maximum.
4: Tu parles de l'intersectionnalité dans ce spectacle. Qu'est-ce que c'est ? Est-ce que tu peux nous expliquer ?
5: Alors oui, le point de départ de cette création est sur nos trois labos préalables de réflexion. C'était autour de la notion d'intersectionnalité. Alors, c'est un mot qui fait un peu peur, ça a l'air très compliqué. Mais en fait, c'est une notion qui permet de mieux comprendre de quoi nos identités sont faites et comment elles sont façonnées entre privilèges et domination ou multiples discriminations. Et on va dire que c'est passionnant, c'est même vertigineux. Mais pour moi en tout cas, ça a beaucoup de sens de regarder le monde aujourd'hui avec ces lunettes-là. Mais c'est vraiment notre point de départ. Mais finalement, cette œuvre, elle est là surtout pour donner envie de faire alliance, d'être curieux, curieuse de l'autre, de celui ou celle qu'on ne connaît pas, et de ramener de la nuance, de la complexité dans le vivre ensemble et dans la compréhension qu'on a les uns les unes des autres.
4: Alors il y a 7 artistes sur scène.
5: Oui.
4: Et tu mets aussi en avant la précarité des personnes face à cette intersectionnalité, à cette discrimination. Pourquoi c'est cet angle-là que tu as choisi particulièrement ?
5: Je ne crois pas que ce soit l'angle qui est principal, mais il nous a semblé nécessaire de faire de proposer certains, sur les 7 artistes, il y en a 3-4 qui font quelque chose de l'ordre du récit intime, et on ne voulait pas, même si c'est une œuvre vraiment tout public, assez populaire et tout ça, on ne voulait pas non plus cacher le chaos du monde. Donc on parle de certaines discriminations qu'ils ou elles ont vécues. On a aussi des voix, parce que tu me l'as demandé tout à l'heure, des voix de personnes qu'on a rencontrées sur les labos comme ça de préparation, de personnes qui racontent, qui font le récit de certaines discriminations, mais aussi beaucoup de personnes qui travaillent auprès de personnes voilà, qui ont pu subir des choses. Et du coup, ça permet de prendre la mesure, ben oui, du monde, mais aussi de donner à entendre la solidarité, le plaisir que c'est de venir en aide ou d'être à l'écoute.
4: Et ces 7 artistes qui forment du coup le spectacle, comment est-ce que ça s'est passé ? Est-ce que tu les as rencontrés un par un ? Est-ce qu'ils sont venus vers toi ou vers la compagnie ? Voilà, comment ça s'est passé ?
5: Eh bien, non, il y a eu des évidences, même des points de départ. Je pense à Marie Lamotte, qui est la comédienne de langue des signes, que j'ai rencontrée sur une autre création qu'on nous a demandé de rendre accessible, comme on dit. Et c'est grâce à elle que j'ai découvert la communauté signante et en fait une histoire d'une communauté très proche de moi, mais que finalement je ne connaissais pas du tout. Donc, et elle me semblait être vraiment une figure de l'alliance. L'alliance est vraiment le mot clé de notre création. Donc, par exemple, voilà, là, c'était une rencontre évidente et on a voulu continuer le chemin ensemble. Et sinon, j'ai aussi fait des auditions pour rencontrer d'autres artistes que j'avais peut-être pas croisés avant et puis me frotter possiblement à d'autres personnalités d'autres histoires, voilà, pour plonger un petit peu ensemble dans une découverte.
4: Et alors justement, on en parle pas mal là de l'interprétation en langue des signes. Pourquoi c'est important d'aller jusqu'au bout de la démarche et de proposer cette interprétation sur scène ?
5: Il me semble que c'est important, en tout cas nous, c'est une démarche de la compagnie d'aller vers le maximum de gens. Et je pense que le levier des langues est évidemment central. Même sans parler de langue des signes, par exemple, si on met de l'arabe sur un plateau, pour l'avoir fait dans plusieurs spectacles, et bien finalement, dans les retours que j'ai pu avoir de plein de personnes arabophones, ça fabrique comme une nouvelle invitation qu'on n'entend pas souvent. Et du coup, voilà, j'ai envie de multiplier les langues, et la langue des signes en est une, pour aller vers des publics qui ont peut-être, qu'on a envie d'inviter un petit peu plus tendrement.
4: Justement, tu parlais de ces retours que tu pouvais avoir. Là, ce spectacle, combien de temps est-ce que tu as mis pour le créer, et qu'est-ce que tu as envie que ce public, ce nouveau public aussi, comprenne, découvre, observe ?
5: C'est toujours un peu dur de dire combien de temps on a mis dessus. avec Maud Tornard, qui est la co-directrice de la compagnie, donc toutes les deux, donc c'est mon binôme. On va dire que ça fait au moins 2, voire presque 3 ans qu'on est sur la production de cette création. C'est quand même un gros machin. Il et elle sont 7 au plateau, on est 14 au total avec toutes les personnes qui sont intervenues. Et donc voilà, j'en profite pour remercier le Cirque Jules Verne et tous nos partenaires. Mais voilà, c'est une grosse histoire à monter. Donc il y a un gros travail préparatoire, ne serait-ce que pour commencer à rêver l'histoire. Après, je dirais que les thèmes, l'histoire de la compagnie, on a commencé à monter. Donc moi, je suis franco-marocaine. On a monté d'abord un spectacle sur les identités, où je me suis concentrée sur la question d'identité culturelle. Puis ensuite un autre sur les questions de genre. Ensuite un autre sur les questions d'exilés. Et puis avec nos douars, nos projets de territoire, on rencontre plein de monde, plein de communautés différentes. Il y a eu quelque chose un peu d'évident d'arriver à regarder de façon encore plus large et plus complexe. D'où l'intersectionnalité. Je veux dire qu'il y a... Et ensuite, vraiment, à proprement dit, on a fait 3 semaines de laboratoire préalable de recherche, avec vraiment toute l'équipe, invitée par petits groupes. Et ensuite, 9 semaines de création. Et là, on est dans notre 9e semaine de création pour finir cette œuvre, quoi. Donc c'est à la fois beaucoup, et à la fois ça passe très vite. Mais c'est assez proche de... Moi, j'aime bien travailler comme ça, c'est-à-dire on a quand même une petite urgence pour faire que cette personne s'accorde en musique, en danse, en cirque, en langue des signes, en texte. Mais cette urgence-là, elle permet aussi peut-être de toucher à l'essentiel plus directement. Mais peut-être pas, c'est vous qui verrez.
4: Et ce spectacle, combien de temps est-ce qu'il dure ?
5: Le spectacle dure 1h09 aujourd'hui.
4: Parce qu'il y a des chances d'évolution.
5: Oui, il va peut-être gagner encore 1 ou 2 minutes sur les quelques filages qu'on va. Voilà, comme c'est un spectacle qui va, pour l'instant, qui joue, dans le cirque et en théâtre, mais qui ensuite va aussi jouer dehors, en espace public. J'aimerais bien que ça ne dépasse pas cette durée-là, parce qu'il me semble que aussi pour les enfants, et puis j'aime bien ce format-là.
4: Donc tu dis
5: 1h10, c'est un maxi, quoi.
4: Qui peut être joué, ce spectacle, en dehors aussi d'une scène donc fermée comme le cirque. Donc quelles sont les installations qui sont préparées, qui sont proposées ? Parce que du coup, c'est pas la même scénographie forcément dans la rue que dans une salle. Du coup, comment est-ce que t'adaptes ce spectacle ?
5: Donc ça, c'est vraiment la compagnie Kaba, on fait ça toujours. On crée d'abord en intérieur, aussi pour le confort de la création, et puis pour le temps que les artistes soient bien safe, parce qu'on est quand même au cirque, donc c'est vrai qu'on aime faire un peu attention à ça. Et ensuite, on fait toujours, pour tous les spectacles, une adaptation, donc une résidence d'adaptation, que là on va faire en avril ou mai, je me souviens plus, pour travailler la version de jour. Et nous, on change absolument rien à notre scénographie, c'est-à-dire qu'on a de la chance parce que toute notre scénographie est autonome, qu'on n'a pas besoin d'avoir des accroches, et on la pose sur un plancher où on veut bien de nous, en fait. Mais il y a une adaptation à faire dans un rythme de jeu qui me semble qu'il faut transformer un petit peu pour la rue, enfin pour l'espace public. Et il y a aussi une adaptation tout à fait technique pour qu'on entende bien les voix, voilà. Mais ça, c'est pas tout de suite encore.
4: Ça viendra plus tard, du coup.
5: Oui. En tout cas, ça nous semble important, surtout aujourd'hui, de jouer dans les salles, de jouer dans le maximum d'endroits, mais d'avoir aussi accès à l'espace public et donc à la gratuité, encore une fois, dans cette démarche d'aller vers le maximum de public. Et puis d'avoir des croisements merveilleux qu'on n'aurait jamais pensé, parce que ça arrive à chaque fois.
4: Quel message, quel mot tu aurais envie de donner au public de venir découvrir pour que les ailes tombent ?
5: Ben, j'ai vraiment envie de dire bienvenue. Ce spectacle, je crois que c'est une invitation à se découvrir, à s'écouter. C'est un manifeste pour la tendresse et je crois qu'on en a besoin dans notre monde aujourd'hui. Et j'espère que c'est une parenthèse voilà, qui donne envie d'être encore plus à l'écoute, encore plus blottis les uns contre les autres.
4: D'où le titre ?
5: Pour que les ailes tombent, oui. En fait, ça vient d'une phrase qui dit que souvent tout est fait pour que nos ailes tombent. Et nous, on dit que si tout est fait pour que nos ailes tombent, on va danser dans les plumes. Donc c'est une invitation à ce qu'on danse tous ensemble dans nos plumes.
4: Merci beaucoup.
5: Merci.
2: Avant de continuer, on fait une petite pause musicale. On écoute J'adore de Rumsy, un artiste qui mélange rap, pop et chansons françaises. J'adore, c'est une sorte de chanson de déclaration d'amour et qui est issue de son projet Lola, sorti en 2025 en collaboration avec Kofi Bae, un musicien et beatmaker, et Viridis Project. On écoute ça tout de suite.

c'est la deuxième partie de l'émission et je vais vous présenter l'agenda culturel. Les agences de France Travail d'Amiens organisent une nouvelle édition du Stade vers l'emploi en partenariat avec la Fédération française de tennis de table et le club Amiens Sport Tennis de Table. C'est demain, mardi 29 septembre de 9h à 16h à la salle La Baume au 304 rue Gaultier de Rumilly à Amiens. Les candidats pourront rencontrer des employeurs dans un cadre sportif et vous pouvez trouver plus d'informations sur le site francetravail.fr. Demain, c'est la nuit des étudiants du monde, ça se passe au Coliseum. Il y aura des ateliers sportifs et culturels de 18h à 21h sur inscription et de 21h à 23h, une soirée DJ et patinoire sur présentation de la carte étudiante. L'entrée est gratuite. Pour les inscriptions ou plus d'informations, vous pouvez vous rendre sur l'Instagram du Coliseum, donc Coliseum Amiens tout attaché en minuscule, ou alors sur l'Instagram du Crous d'Amiens, Crous Amiens Picardie tout attaché en minuscule. Adieu Windows, bonjour Linux. Une install party Linux est organisée ce vendredi 2 octobre à 18h en collaboration avec la Maison du Colonel, la briqueterie Alternative à Amiens et Eplug. À la briqueterie aux 2 rue Lescouvée à Amiens, l'occasion de prolonger la vie de vos ordinateurs. C'est gratuit sur inscription via un QR code que vous pouvez trouver sur le Instagram de la Maison du Colonel, donc la.maison.du.colonel, et venez avec vos ordinateurs. Voilà, c'est la fin de votre émission pour aujourd'hui. On se quitte en musique avec O'Shea de Ready for the World, un groupe de R&B la musique est sortie en 1985. Merci de nous avoir écoutés et à demain sur Radio Campus Amiens.

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0: Alors, avant de rendre la parole à Buffa, on va quand même rappeler que Tom Hardy, c'est pas juste Venom.
1: Oui.
0: Il y a quand même Mad Max Fury Road. Ouais. Accessoirement, Bronson aussi, très bon film.
2: Très très bon film, Bronson.
1: Et j'ai revu Tabou récemment, en attendant la saison 2. C'était magnifique.
0: Ah oui.
2: Ah mais ça c'est dispo, c'est une plateforme précise, c'est pas.
1: C'est la plateforme.
2: On dira pas le nom, on dira pas le nom.
1: Non, je crois que c'est mon cousin albanais qui me l'a envoyé ça en cassette.
2: Merci cousin, merci
3: ouais,
2: cousin.
3: Ouais, ouais,
2: ouais, c'est mieux.
3: T'inquiète.
0: Ouais. YTS,
1: c'est ça. Et donc ouais, Frankie Pulitzer. Moi je trouve qu'il a un petit timbre de voix la nécro.
2: Effectivement, ouais, bah ouais, j'ai pensé à la même chose, effectivement.
1: C'est un peu nasal, machin.
2: Voilà, mais il a pas rougi, hein. Franchement, il pose bien, hein, parce que à côté de lui, c'est pas non plus des, hein, c'est pas des petits routiers. Hein,
1: bah, on en a vu d'autres, hein, qui sont essayés au rap et ils vivent dans leur lumière.
2: On laisse ça pour le château de la honte, s'il vous plaît.
0: Ouais,
2: on va pas s'étendre.
0: C'est bon ça.
1: C'est à mon tour. Voilà.
2: C'est à votre tour.
1: On parlait de West Side Gun tout à l'heure. Justement, quand t'as un morceau sur lequel
0: c'est
1: il est.
0: C'est Chewbacca, ça, pardon. Je l'ai loupé.
1: Pourquoi faire ?
0: Quoi donc ?
1: Pourquoi non, Chewbacca ?
0: Mais c'était plus Chewbacca que West Side Gun.
1: C'est parce qu'au mois d'août, il y a Denzel qui a sorti un album avec Kenny Beats.
0: Et ouais.
1: Qui s'appelle Two.
0: Curry, hein, parce que là on a.
1: Denzel Curry, oui, moi je
2: parle. Oui, oui, à fois, ouais.
0: Washington.
2: Merci, ouais.
1: Denzel Curry, Florida. Florida hip hop motherfucker.
0: Florida.
1: Voilà, c'est sorti au mois d'août chez Loma Vista, son label historique. Yes. Le morceau qu'on va écouter, donc il y a évidemment West Side Gun comme je disais précédemment, et il s'appelle Crown et l'album il est super.
0: Oui, voilà. Oui, oui, oui, l'album est super.

0: C'était donc West Side Gun, enfin Denzel Curry avec West Side Gun, Crown.
1: Très cool.
0: Ouais, ça se met bien.
2: Bon petit son d'été, ça. Franchement, j'aime bien.
1: Tu vois, la versatilité de Denzel Curry, surtout.
2: Mec, c'est fou à quel point.
1: Mec, il passe de Knock Loose à West Side Gun. Des trucs un peu entre deux, The Sight et tout ça. Là. Moi, j'aime beaucoup ce mec-là.
0: Un artiste protéiforme.
1: Protéiforme.
0: Recommandé.
1: Ouais.
0: Par Radio Nova.
1: Ah ouais, carrément. Radio Nova, ouais. Ah ouais, non, Radio... Non, nique sa mère, Mathieu Pigas. Oh.
2: Calme-toi.
1: Mais comment ça, calme-toi? Mais vous êtes sérieux ou quoi? Mais quoi, genre, il est de notre côté, lui, le milliardaire. Arrêtez vos conneries, les mecs. C'est bon.
2: On n'y pense même pas.
1: Arrêtez de devenir désagréable. Là. Vous parlez de Radio Nova.
2: Tu montes tout seul en mayonnaise. Là.
1: Ouais, c'est ça.
2: Nous, c'est Château Blanc, tranquille. Ouais. Tu vois, une petite blague comme ça, tranquille. Ouais, c'est tout. Faut pas t'énerver comme ça.
1: Bien sûr. Allez, monsieur Semoun. Ah, c'est moi qui dois continuer.
2: Pardon. C'est pour ça. En plus, t'es même pas concentré.
1: Alors puisque c'est comme ça.
0: Concernant.
2: Eh ben, je te rappelle que c'est la première émission, donc je m'en vais aux gens comme ça d'entrée de jeu.
1: Je m'en vais vous parler du perso caché. Voilà.
0: Le fameux.
1: Ce rappeur, on ne sait pas qui c'est. C'est 3 points d'interrogation, aka The Hidden Character. Il gravite autour de Estina, Caldivino et tout ça. Et il a sorti là au courant du mois de, le 24 juillet, très, très précisément, un album qui s'appelle Vicious Character, qui est entièrement produit par un mec qui s'appelle Vich, que je connais pas du tout. Et honnêtement, une des meilleures surprises de cet été pour ma part, je trouve que l'album il est carrément ouf. Bon, comme on se disait, hein, tu vois, 10 titres, 26 minutes.
0: Oui, bah, c'est voilà. Super.
1: Mais c'est trop bien, quoi. Enfin, franchement, c'est archi bien produit. Et lui, pour le coup, c'est un kicker, mais tu peux vraiment pas tester. Et donc, le morceau qu'on va écouter, c'est en featuring avec Code 9, et le morceau il s'appelle Green Cabbage. Voilà. 5 fruits, 5 légumes par jour.
0: Let's go.
1: Connard.

0: idée au moment où j'ai remis ton micro, qu'on a eu la fin.
1: Ah bah voilà.
0: Je me demande...
1: Comme de par hasard.
0: Auditeur, je crois qu'on a un problème. Je ne comprends rien à cette table.
2: On parle d'un mauvais outil ou d'un mauvais ouvrier là, c'est pas pareil.
0: Ah non, moi j'ai rien fait. Non, c'est en fait, ça a coïncidé au moment où j'ai remis ton micro, qu'on a eu la fin.
1: Ah bah voilà.
0: Je me demande.
1: Comme de par hasard.
0: Auditeur, je crois qu'on a un problème avec la carte son, donc
2: c'est, préfère vous
0: ça
2: lire,
0: a planté. Ouais. Donc ça avait déjà planté pendant Denzel Curry, on était obligé de trafiquer. Voilà. Voilà. En toute transparence.
3: Voilà. On n'est pas sur une erreur couche 8. On n'est pas.
1: Après, faut pas que je proteste voilà. Quoi.
3: Non, mais calme-toi.
1: Comme Martine.
0: Comme Martine.
1: Je suis protestant.
0: Si tu savais, auditeur.
1: Assassin, bah oui. Auditeur.
3: Ah, ben un jour tu la verras à la Martine, ouais. T'es pas prêt,
1: tu la verras à la Martine.
3: Bref,
0: voilà, donc c'était The Hidden Character.
1: C'était le Hidden Character, exactement, avec Code 9. Le morceau c'était Green Cabbage et l'album c'était Vicious Character.
0: Est-ce que c'est comme ça tout le temps?
1: Ah ouais, carrément.
0: Dans cette ambiance-là?
1: Au niveau des prods, ça va être un peu plus. Enfin, un peu plus. C'est varié si tu veux, okay. C'est pas juste comme ça, c'est ouais. Un truc un peu en mode laid back, gangster, tout ça, machin, tu vois. Il y en a pour tous les goûts. Tu vas avoir des trucs un peu jazzy comme ça, des trucs un peu plus street.
0: Ok.
1: Ouais, carrément.
3: On a vraiment l'impression qu'il fait un one shot sur le morceau, quoi. Tu vois, c'est
1: ouais.
3: Une
1: ouais.
3: Prise en cabine et c'est réglé, quoi. Il n'y a pas de.
1: Je pense que c'est comme ça que ça se passe. Ouais, carrément. Mec, il a pas le time.
3: Il y a un côté bien brut, là. Moi, j'aime beaucoup.
1: Il fait son couplet, il fait ses bacs, il rentre à la maison. Voilà. C'est carré.
3: C'est carré. Ok, bah écoute, dans la veine de ce que tu viens de passer, hein, tu parlais de Distinac, ça tombe très bien. Je vais parler justement du projet qui va, on va dire, mettre en commun Distinac justement et un certain Cooking Soul. C'est pas comme si on n'avait pas parlé de Château Blanc. Ouais. Je pense qu'au bout d'un moment, vous savez, hein, voilà, équipe de producer, DJ
1: espagnol.
3: Et justement le bronzer, le bronzer Distinac.
1: On ne présente plus.
3: On ne présente plus non plus.
1: J'avoue.
3: Effectivement, et à ma grande surprise, j'avais pas forcément filé le truc, mais ils ont fait un projet en commun, quoi.
1: Et oui, mon gars. Ah bah quand même.
3: Et voilà.
1: Et c'est dommage.
3: Ouais. Et ça a été dommage. Donc c'est un bon plaisir de savoir qu'ils bossent ensemble. Et vous avez encore de la chance que c'est encore dispo. C'est encore dispo là. Vous avez la version vinyle, oui. La version vinyle collector, la version vinyle avec dédicace. Il y a même une version cassette.
1: La totale.
3: Ouais, la totale.
1: On a mis la totale.
3: Oui, il y a même attends, je compte là 1 2 3 4 5 6 versions de vinyle différentes. Voilà, à différents prix hein.
1: On a pour tous les goûts. Ouais, évidemment.
3: Voilà, donc tu pars de 20 balles
1: pour
3: et
1: tout
3: même au plus cher, la version dédicacée, machin, compagnie, t'es à 125 dollars. Euros, pardon. C'est correct. Enfin, c'est un billet, mais...
1: Avant les FDP.
3: Voilà.
1: FDP.
3: Ah, vous voulez qu'on parle de Macomi maintenant, en termes de tarifs ou...
1: Qui
3: Macomi.
1: Allez, mon ami.
0: Ah, j'avais compris, Macomé.
1: Ah, Macomé, non. Macomo.
0: Je sais pas qui c'est. Non, laissez mais moi, je sais pas. Moi, vos délires dans le rap, là.
3: Laissez-moi là tranquille.
1: Macomi, à la base, c'est.
0: Avec les vinyles à 400 dollars, c'est bon.
1: Ah, non, mais Macomi, c'est pire que ça, si tu veux. En fait, bon, les mecs qui achètent.
3: C'est son délire, là, ce qu'il a fait.
1: Les
3: là.
1: Mecs qui achètent des produits Macomi sont des investisseurs. Ah, comme on dit. Voilà. Et,
3: Laisse aux ingénieurs, hein, franchement.
1: C'est 1000 dollars et tout ça, hein.
3: Parce que
1: Macomi, il a déterminé que, voilà, c'est. Ses albums,
0: c'est le prix de
1: son vinyle,
0: musique.
1: Tout ça machin, voilà, c'est il fixe le prix de son art si tu veux comme
0: à 1000 balles le
1: comme
0: vinyle.
1: Un peintre à 1000 balles le vinyle, mais voire plus mec.
0: D'accord. Ah, je sais pas.
1: Il y a eu des reprises de Haitian Body Odor, c'était ouais carrément.
3: C'est du 4000 je crois lui hein.
1: Et il sinon... a repris le ouais, alors c'est marrant.
0: Sinon ça dit quoi musicalement?
1: Ah, musicalement c'est quand même plutôt propre.
3: Okay. Ouais, ça tient la route.
1: C'est pas un manchot quand même comme ouais. C'est très mec The God Fame et tout ça.
3: À creuser s'il faut, si on trouve le truc, on le mettra peut-être sur le Facebook là. Mais il avait sorti un vinyle où t'avais différents niveaux de lecture sur le vinyle.
1: Un lace cut, ouais.
3: Lace cut, ouais, c'est ça, exactement.
1: Exact.
3: Punaise.
1: Et en fait, tu vois, si tu veux, sur le vinyle, en fait, t'as les pistes qui sont imprimées sur différents rayons, si tu veux, du vinyle. Et donc, pour écouter la chanson, faut que tu changes le trou, si tu veux, dans lequel tu poses ton truc sur le manche-disque. En
0: ah
1: fait.
0: Ouais.
3: Ah, c'est un délire.
1: Donc, tu poses sur un trou, t'entends une chanson, tu le poses sur un autre trou, ça.
0: Ok.
1: Une autre
0: chanson. Puis, t'es en 33, 45 et tout aussi.
1: Ou pas.
3: C'est format 45.
1: Bonne question.
3: Je crois.
1: C'est format 45.
0: Ouais. Ok.
1: 7000 balles.
3: Allez.
1: Non, j'exagère, peut-être 4000
0: chaque
1: balles.
0: Chaque
3: DNFT. T'es à 4000.
1: Ouais, c'est l'équivalent du NFT en gros, un petit peu hein, c'est crypto bro. C'est crypto bro et tout ça.
3: Mais c'est un délire, c'est enfin, il y a un côté innovation technique quand même, tu vois.
1: Ouais, carrément.
0: Ah bah, bien sûr,
1: ce que je veux dire. Ouais, carrément, voilà.
0: Mais bon,
1: exactement.
0: Eh.
3: C'est pour ça que 125 dollars,
1: le parapluie
3: ultime.
1: Le parapluie m'a commis à 200 dollars.
3: Non, mais voilà. Ouais. Cooking Soul.
1: Mais c'est rigolo.
3: Moi, Cooking Soul, ce que j'aime bien.
1: Les connards qui ont des fonds libres pour faire ça.
3: Oui.
1: You do you, quoi.
3: Ouais, voilà. Mais Cooking Soul, les tarifs sont toujours nickel.
1: Exactement.
3: Voilà. Vraiment à hauteur.
1: C'est les Espagnols.
3: À hauteur, effectivement. Et puis t'as toujours du bon merch à côté.
1: Le modèle espagnol.
3: T'as du sweat, t'as du poster, t'as même des chaussettes, des fois quand c'est Noël. C'est le gros délire, tu vois.
1: D'accord.
3: Et tout est dispo depuis son site. Tu vois.
1: En plus.
3: Et puis de savoir qu'un projet qui Stinax, c'est un bon petit plaisir.
1: Directement du producteur.
4: On va traduire ça de manière musicale. Voilà. Alors, l'album, je le répète quand même, enfin, l'EP s'appelle Al Andalus.
1: Al Andalus.
4: Ah. Petite référence à leurs origines, je pense.
1: Espagnol, Fabrice.
3: Voilà. Et le morceau, c'est Hear Me. Donc, on va Hear Me. Dans le Château Blanc.
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7: C'est les clous. Et maintenant, j'aimerais que ça avance. Tout bien parti.
8: Ok.
7: Ah, on est en direct.
8: Oui.
7: Ah, donc t'es au courant de mes histoires.
8: Mais non, mais je trouve raquette point.
9: Non.
7: Ah,
8: je veux raquette point.
7: Ouais. Parce que c'est une information vraiment très,
8: très confidentielle.
7: Effectivement, confidentielle.
9: RGPD bah, critique.
7: Effectivement. Bah, Cooking Soul, Istina, que je suis très content de cette association.
9: Le
7: rendu qu'on a est très très bien.
9: Bien sûr.
7: Et je serais même pas surpris que l'album soit juste quasi parfait, quoi. C'est
9: ouais.
7: Une belle rencontre.
9: C'est une belle rencontre. Oui, c'est une belle rencontre, carrément.
7: Ouais, franchement.
9: Et ça, c'est une belle fond de musique. Ouais.
7: Ouais. Une belle entrée en matière aussi.
8: Bah, c'est bien.
7: Bon,
8: bah, on arrive au bout, hein,
7: bah,
8: messieurs, dames.
7: Ouais, hein,
8: On va se terminer avec un Anglais.
9: Alors.
8: Qui nous a sorti un bête d'album début
7: J'attendais
8: septembre.
7: J'attendais ce moment. Je t'avoue que j'ai pris plein de surprises en pleine tronche tout à l'heure. Je suis vraiment.
8: Le man de Puffin.
7: Surpris et content de ce que j'ai entendu. Mais
9: j'espère
7: voilà.
9: Que vous l'êtes chez vous aussi.
8: Après un EP qui laissait présager de belles choses cet été. Dizzy Rascal.
7: Dizzy.
8: Nous a sorti début septembre. We Want Bass. Un album fabuleux.
7: Putain.
9: Apparemment.
7: Je
8: me suis enjaillé au taf, mais d'une façon.
9: C'est ce qu'on a cru comprendre.
8: Voilà. C'est fab, mais magnifique. On va écouter, On Repeat. Morceau 5.
7: Piste 5.
8: Piste 5 de cet album. On va finir là-dessus. Petite nouveauté.
7: Oui, effectivement.
8: On va dire,
7: information importante.
8: Voilà. Donc, chaque semaine, comment je vais dire ça? Donc nous, on se retrouve tous les 15 jours.
9: Une semaine sur deux.
8: Une semaine sur deux. L'autre semaine, on fera un château spécial Selecta où on passera les morceaux. On fera une voilà, on
9: playlist.
8: Passera les morceaux une playlist. On passera la playlist qu'on a diffusée dans l'émission précédente.
7: En
8: voilà,
7: gros, une émission
8: full son,
7: full playlist, full son.
8: Voilà, peut-être de temps en temps avec des morceaux qu'on n'a pas passés mais qui sont encore dans
7: voilà des,
8: dans la playlist.
7: Des sons additionnels éventuellement,
8: voilà.
7: Effectivement.
8: Ouais
7: mais,
8: ouais. Vous aurez la possibilité de d'écouter les morceaux. Sans nos grandes gueules.
9: Ah, c'est dommage.
8: Moi, je trouve que c'est se passer d'un truc, mais bon.
9: Ouais, bah, c'est
8: on cool. Va faire ça. Y a, voilà.
7: Vous avez les deux formats.
8: Vous avez les deux formats. C'est des célibats. Peut,
7: voilà.
8: Du coup, bah, nous, on se retrouve dans 15 jours.
9: Bah ouais.
7: Tranquillement.
8: Voilà, ouais. Et on se quitte avec Dizzy Rascal. On repeat. Salut les jeunes.
7: Yeah, yeah.

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4: Ça va, tu es un peu fatigué là, ça fait une heure et demie qu'on essaye de,
3: lancer l'émission. On est lancé
4: mais
3: et on
4: bon.
3: Est prêt.
4: Oui, avec une invitée.
3: Flora Pilon, notre professeure de cinéma de l'an dernier.
5: Bonjour.
3: Comment
5: Bonjour.
3: Ça va?
5: Ça va très bien, ravie d'être là.
4: On s'est mis d'accord sur le tutoiement.
5: C'est une après, très bonne chose.
4: Après. Donc, Flora, on va partir sur une petite partie de présentation pour mieux te connaître, avec des questions un petit peu de base sur le cinéma et sur ta vie. Est-ce que tu pourrais nous dire déjà ton rapport au cinéma de l'enfance à aujourd'hui? Quel est encore?
5: Eh ben, il y a eu plusieurs étapes. Donc, je pense que dans l'enfance, c'était pas quelque chose qui était très présent, puisque c'était pas quelque chose qui existait à la maison. Il y avait pas forcément de télé. Donc, j'ai pas vu énormément de films petites, même si j'allais de temps en temps au cinéma. Et ça a commencé à monter à partir du collège. Voilà, à partir de la quatrième, troisième, où ça a commencé à être quelque chose qui m'intéressait énormément. Et au lycée, ça a continué, ça prenait énormément de place. Et ensuite, je suis allée à la fac. Je suis allée une année en fac de lettres, après avoir hésité à aller en fac de cinéma. Et j'allais à la fac de lettres un petit peu contrainte et forcée. Et je passais mon temps à la bibliothèque, à regarder des films. Je crois que j'en regardais 5-6 par jour. Et à partir de là, je me suis dit que je m'étais trompé de parcours.
4: Il faut qu'on en prenne de la graine.
3: Ouais, je pense aussi.
5: Alors, j'en ai pas regardé beaucoup avant.
4: Oui, et c'est pour rattraper un petit peu le retard.
5: C'est pour rattraper le retard. Okay. Ouais, il y avait vraiment une envie de découvrir un maximum de choses. Et plus j'en apprenais sur un réalisateur, plus j'avais envie d'aller vers d'autres. Et ça faisait un système de vases communicants qui a fait qu'ensuite, je suis allée à l'UPJV, à Amiens, à la fac d'art, en cinéma. Et j'ai vécu ma meilleure vie de cinéphile, où j'ai regardé des films passionnément. J'ai appris énormément de choses. Et c'est des années, ouais, je dirais que ça a duré un peu moins de 10 ans, mais...
4: Dans les années, si on peut se permettre.
5: C'était dans les années 2000.
4: Dans les années 2000.
5: C'était au début des années 2000. Voilà, j'ai eu mon master en 2010. Donc, je dirais qu'on est sur la période, sur de la fin de bac, donc 2003-2004, jusqu'à un début de vie professionnelle, donc 2012.
3: Et aujourd'hui, c'est quoi ta consommation de films?
5: Elle est vraiment moindre, puisqu'entre-temps, j'ai commencé à travailler. Donc, j'avais quand même moins de temps pour regarder des films que quand j'étais à la fac et où j'avais des jobs d'été ou des jobs du soir. Et surtout, et c'est assez intéressant, je me suis intéressée à autre chose. Donc, aujourd'hui, je pense qu'il y a, là, les deux dernières années, j'ai plus lu que regardé des films.
4: Ah oui.
5: Et la vie m'intéresse aussi suffisamment pour avoir envie de passer du temps avec ma fille principalement, de sortir, de voir des amis, de voir des choses, de voir des expos, de me promener dans des jardins, de voyager. Et le cinéma fait partie de ce grand package, alors qu'avant, il était tout.
3: Il est plus en streaming ou en salle
5: aujourd'hui? Il a longtemps, alors là, pour le coup, si on fait du date, de 2012 à 2022, il était essentiellement, alors pas forcément que du streaming, c'était parfois de l'achat de films, etc., mais c'était du cinéma en télé.
4: Ouais.
5: Vraiment, de manière extrêmement nette. Et là, depuis quelques années, notamment depuis...
4: Mais ça veut dire extrêmement net, ça veut dire le cinéma, c'était...
5: Y aller. Je pense qu'il y a des années, sur ces années-là, où j'y suis pas allée une fois par mois. C'était moins d'une fois par mois. Oui. C'était une fois tous les deux mois, ce qui est vraiment très très peu. Alors que maintenant, non, ça redevient une habitude et un plaisir.
3: Donc t'as dit que t'as été au cinéma tard, et c'est quoi la séance qui t'a le plus marqué?
5: Donc alors si vraiment je vais chercher dans les premiers films que j'ai vus, je pense qu'on est quand même sur des Disney, sur des Bernard et Bianca. Voilà, donc je me rappelle avoir été traumatisée par Bernard et Bianca au pays des kangourous, où il y avait une histoire de vautours qui voulaient voler des œufs.
4: En Australie.
5: En Australie,
4: ouais,
5: voilà.
4: Je l'ai vu.
5: Et je pense que c'est mon premier souvenir traumatisant de cinéma.
4: Dans le mauvais sens.
5: Dans le mauvais sens. Et après, j'étais un peu omnubilée par les 101 Dalmatiens, qui est aujourd'hui toujours un de mes films préférés. Ça me faisait vivre des émotions assez fortes. Le personnage de Cruella me fascinait, me terrorisait. Le lien entre les chiens était quelque chose qui m'a beaucoup touchée. Et après, bah, je pense que ma première séance de cinéma marquante, c'est très cliché pour quelqu'un qui est né dans les années 80, mais je pense que c'est Titanic.
3: Oui.
5: Que du coup, j'ai vu en sixième. Tout le monde allait le voir. Le film commençait à faire des millions et des millions d'entrées. Et ouais, je me rappelle d'une séance de cinéma où vraiment il y a eu un avant, un après, quoi. Où, j'ai, oui. où je me suis dit, bon, voilà, ça y est, j'ai vu un grand
3: un
5: film,
3: chef-d'œuvre.
5: Un chef-d'œuvre. Ah, oui. Voilà, et aujourd'hui encore, et quand je le regarde, ça me fait quelque chose.
3: Ouais. Il arrive à traverser les générations aussi. On l'a vu en cours
4: il
3: l'an dernier.
4: Il n'est pas du tout sous-coté, ce film.
3: On l'a vu l'an dernier en cours, justement, quand t'as demandé qui a vu Titanic, que
4: quasi
3: toute la classe l'avait vu. Et ouais. C'est vrai que pour un film qui est sorti il y a 30 ans quasiment, du coup, aujourd'hui, il arrive à traverser les générations. Et, très beau film.
5: Et qui a plein de pistes de lecture différentes. C'est ça qui est intéressant.
3: Pour continuer à te connaître, c'est quoi pour toi le plus beau plan ?
5: Allez, je pense que je vais partir sur Xavier Dolan. Voilà, dans Lawrence Anyways. Il y a un moment, justement, où le personnage de Melville Poupeau commence à entamer sa transition. Il en fait part à sa compagne. Elle a un temps de silence. Il y a un chant contre chant où ils se regardent super longtemps. Et après, bah, pour moi, il y a la séquence de cinéma absolument parfaite où il marche dans la rue. Elle a son grand manteau violet. Il y a plein d'habits.
3: Je la trouve magnifique aussi, cette séquence.
5: Avec des ralentis. Ouais. Pour moi, il y a tout dedans. Puis je me dis souvent que bah, voilà, le cinéma, c'est une histoire de forme et que là, en fait, il utilise bah, justement tout ce que les formes cinématographiques peuvent permettre.
3: Ouais.
5: Il ralentit, il fait des plans improbables sur ses personnages, la musique est géniale, ça se termine sur des plans au Canada dans la neige.
4: Ouais, c'est intéressant parce que tu es aussi professeur d'art plastique.
5: Exactement. Donc, ouais, et je pense que
4: il y a plein de choses qui se rejoignent.
5: Intéressant, ouais. Je pense que c'est pour ça que c'est ma séquence préférée. Quoi, la plus belle de toutes les séquences de cinéma.
4: Ok.
3: Elle est magnifique. Et toi, Arthur, c'est quoi pour toi le plus beau plan du cinéma?
4: À la fin, dernier plan de Portrait de la jeune fille en feu. Quand ils sont dans un opéra et qu'on voit Adèle Haenel dans un plan d'ensemble au départ jusqu'au gros plan. Ça fait un peu à la Call Me By Your Name, mais c'est magnifique. Elle finit en larmes et franchement, ça m'a bouleversé. Enfin, c'est ce dernier plan, plus généralement la séquence dans l'opéra, qui est assez courte, mais avec surtout la musique de Vivaldi en intradiégétique, c'est magnifique. Voilà. Et ensuite.
5: Et on sait pas le film de Nathan, du coup, sa séquence préférée de l'histoire du cinéma.
3: Je l'ai dit en off, mais du coup, pour moi, c'est la séquence du baiser dans Punch Drunk Love de Paul Thomas Anderson, où les deux amoureux, les deux amants se rejoignent et il y a tout un jeu avec les figurants qui arrêtent de passer, le décor, leur portrait, leur silhouette en ombre chinoise et la musique de John Brion en fond qui c'est un cocktail de cinéma pur. Pour moi, c'est vrai que je trouve ce plan magnifique.
5: Et moi, j'adore celui de Licorice Pizza. Oui. La fin, du coup, la dernière séquence où ils courent sur leur nouvel an et ils s'embrassent.
4: Punch Drunk Love, justement, je l'ai vu la semaine dernière et j'approuve complètement. Même ce film, en fait, il est vachement... Il paraît très simple, mais en fait, il est hyper intéressant, hyper bon. Alors que Licorice Pizza, justement, j'ai eu un peu plus de mal.
3: Ouais.
5: Je trouve plus séduisant pourtant, c'est cool.
3: Malgré que ça soit un adolescent le personnage principal, j'ai moins été attiré par ce film que Punch Drunk Love. Mais je pense que c'est le côté Adam Sandler qui fait venir parce qu'Adam Sandler il peut tout jouer. Enfin, c'est banal de dire ça, mais il peut tout jouer.
5: Mais avant de faire celui-là, justement, tout le monde doutait qu'il était capable de tout jouer.
3: Avant de commencer par le top 4, c'est l'heure du premier quiz.
5: Bien.
3: Alors, le premier jeu est le jeu du casting. Je vais dire les comédiens qui font partie d'un film. Il faut retrouver le film sans regarder mon écran, Arthur. C'est donc l'un contre l'autre. C'est à la personne la plus rapide qui gagne.
4: Voilà,
5: ok,
4: c'est ça.
5: Mais on a le droit de commencer casting. À répondre à partir de deux noms
3: Oui,
5: ou
4: du premier nom.
3: À partir du premier nom.
5: Parfait.
3: Même et sans nom, si vous avez dit un film.
4: Titanic.
3: Non. Vous êtes prêts?
5: Go.
3: Je vais commencer par Ana de Armas. Pardon pour la prononciation.
4: Là, c'est vraiment dans un ordre aléatoire.
3: Oui.
4: Et c'est un film... Non, on pose pas de questions, pardon.
3: Après les questions, je vais continuer par...
4: Pour l'instant, moi, je vois pas qui c'est.
5: Moi non plus, je vois pas qui c'est, mais je n'osais pas le dire.
3: Ana de Armas?
5: Ouais.
4: Moi, je vois pas qui c'est. Hein.
3: Je vais vous montrer sa tête.
5: Ah ouais, non, mais je vois toujours pas qui
4: c'est. Je vois pas qui c'est.
3: Un nom compliqué, Joel Fry.
5: Je vois toujours pas qui
3: c'est.
5: Alors, je m'étais dit A-N-A pour Anna, ça veut dire quand même qu'on est sur la version Anna un peu hispanisante. Donc, ça serait une actrice espagnole.
4: Chez Almodovar.
3: Si la question, c'est est-ce que c'est un film espagnol, la réponse est non.
5: Ah.
4: D'accord.
5: Est-ce que c'est une actrice espagnole?
4: Et le deuxième
3: c'est
4: nom
3: que tu... hispanique, mais je ne sais pas si elle est espagnole.
5: Ah, où elle est, ok.
4: Le deuxième nom que tu nous as dit, c'est...
3: Joël Fry.
5: Vas-y, continue. Ouais,
4: j'ai l'impression que...
3: Là, je vais vous le dire un nom qui va peut-être vous paraître improbable, mais Ed Sheeran.
5: Ah! En plus, je l'ai vu dans un film récemment, Ed Sheeran. C'est un film irlandais.
4: Ed Sheeran.
5: Je sais. Yesterday.
3: Oui,
5: ouais.
3: Oui, donc Yesterday, réalisé par Danny Boyle avec Himesh Patel dans le rôle du protagoniste, et Lily James.
5: Qui est super bien. Comme
3: très bon film. Je présente le film rapidement. C'est une comédie où le rôle principal, le personnage principal, Jake, a un accident de voiture. Et lors de cet accident de voiture, il y a un blackout sur toute la planète. Et il se réveille et les Beatles n'existent plus. Donc, en tant que tout bon musicien qui se doit, il reprend toutes les chansons de Beatles, il gratte sur ses cahiers les paroles, les chansons, et il devient donc célèbre. Et on suit sa montée au succès et tout ce qu'il en coûte.
4: Bah, écoute, tu l'as vu, Arthur ? J'ai pas du tout vu Yesterday, et j'ai appris sa connaissance il y a pas longtemps, le film, donc j'étais pas du tout calé sur le casting.
3: Je te le conseille.
5: Moi, je l'ai vu en ciné plein air, parce que c'est un film super chouette, Damien Métropole, de pouvoir faire des ciné plein air. Et après, je l'ai re-regardé. Il y a vraiment des très belles séquences.
4: En tout cas, le speech est vraiment donne trop envie. Avant le top 4, peut-être qu'on s'arrêterait sur des petites anecdotes de tournage étudiant.
5: De ton travail, justement.
4: Consiste à prof de cinéma et donc accompagner des lycéens en tournage.
5: C'est une des spécificités des profs de cinéma, justement, quand il et elle enseignent en spécialité. La moitié de l'année est consacrée à des cours de culture et l'autre moitié à un accompagnement, justement, pratique sur la réalisation d'un film. Et c'est quelque chose qui peut être épuisant, qui peut être difficile parce que généralement les personnes qu'on a en face de soi sont extrêmement investies parce que c'est sûrement le premier film qu'ils et elles font. Ça fait maintenant quelques années que j'accompagne des lycéens et des lycéennes dessus. Bon, alors l'anecdote phare de mon existence,
4: je ne connais pas encore.
3: Si je peux me permettre de recontextualiser avant, avec Arthur, donc on t'a eu en cours de pratique aussi l'an dernier, pas qu'en culture, et respectivement on a réalisé un court-métrage chacun.
4: Oui.
3: Et on a donc passé...
5: De super court-métrage.
3: C'est gentil.
5: Mais vraiment.
3: C'est gentil.
4: Moi, je dirais pas autant.
3: Pareil.
4: Mais c'est gentil.
3: Et donc, c'est vrai qu'on a passé une journée de tournage ensemble. Et c'est vrai que j'ai trouvé ça aussi très épuisant. Il faut tout le temps être concentré. Donc
4: et surtout
3: pas
4: qu'on était réel. On était un petit groupe de 6 ou 7. Et donc, nous, on avait la lourde responsabilité d'être réel.
5: Parce qu'on a dit au moins que c'était à Robert Delusarte.
3: C'est au lycée Robert Delusarte qu'on est, effectivement. On voulait pas faire de pub.
5: Mais si, faisons de la pub, parce que c'est la seule spécialité cinéma de la Somme.
4: C'est vrai.
3: Et c'est vrai qu'en plus, on a eu la chance de pouvoir tourner en extérieur. Donc, on a profité, on a eu plein de lieux de tournage. Et c'est vrai que c'est éprouvant. C'est une expérience, j'ai envie de dire, une expérience humaine.
4: Inoubliable.
3: Inoubliable et très, très enrichissante. Et c'est vrai que j'ai adoré le tournage. Et pendant nos heures de cours de montage, on a eu droit à plein d'anecdotes, justement, dont la fameuse anecdote qu'Arthur ne connaît pas encore.
5: Il va connaître très vite.
3: De la police.
5: De la police. Puisque, en fait, je suis en train de me demander pourquoi, après... donc là, c'est ma quatrième année à Robert Delusarte et j'ai fait 4 ans dans l'Oise, dans le lycée qui faisait aussi la spécialité cinéma. Oui. Et c'est vrai que je pars toujours du principe que les élèves tournent où ils veulent. Et maintenant que j'y réfléchis, je me dis que je me tire quand même une balle dans le pied chaque année et que je me retrouve en janvier ou en février ou dans des champs ou dans des marais ou dans la rue ou dans des forêts. Et l'année dernière, c'est vrai que le tournage de Nathan, c'était quand même un tournage dans les marais, plein de boue, près
4: c'est
5: de l'eau.
4: C'est pas forcément agréable.
5: C'est vrai que contraindre dans une maison ou dans un intérieur, ça pourrait être intéressant. Et alors la fameuse anecdote de tournage, ça, alors je serais incapable de le dater. On est à mon avis l'année juste avant le Covid, et c'était des élèves qui avaient envie de tourner dans un champ. Voilà, donc c'était dans l'Oise, dans les grands champs de l'Oise. Au mois de janvier, généralement, il n'y a rien dedans. Donc c'est des grandes étendues marron.
4: Qui apparemment ne pose pas de problème.
5: De
4: s'installer.
5: Voilà, on peut s'y installer de manière assez aisée sur le chemin de terre qui longe le champ. Et j'ai plus du tout en tête le scénario des élèves, mais il était question d'un règlement de compte. Voilà, donc il y a tout l'enjeu du court-métrage. c'était le règlement de compte. Et donc, les élèves avaient emprunté par des amis de leurs parents des fausses armes, donc des faux pistolets, etc. Et,
4: je sens venir le truc.
5: Je sens venir. Et donc, en fait, ce champ, comme il était vide, puisqu'on était au mois de janvier, il était visible depuis une deux fois deux voies. Et des gens ont vu... des gens avec des pistolets se pointer mutuellement. Ils ont appelé la police et la police est arrivée avec des gilets pare-balles dans une camionnette à vite avec les armes en courant pour justement mettre les gens à terre. Et
3: des
5: hélicos. Non, il n'y a pas eu les hélicos. Mais il y a eu la camionnette de police qui est arrivée.
4: Ah non, mais j'y pensais pas.
5: Ah non, c'est une belle anecdote.
3: Mais c'est quand même dingue que les gens ont vu les pistolets mais pas la perche et la caméra.
5: Non, ouais.
4: Ils ne se sont pas dit, tiens, il y a plus de chances que ce soit un tournage.
5: En tout cas, les policiers étaient quand même relativement sympas, voire même très compréhensifs, puisque c'est la première chose qu'ils ont dit. Ils ont dit, mais c'est quand même bizarre que les gens n'aient pas vu les perches
4: en pistolet en même temps que ça, au cas où.
5: Mais ils étaient quand même très très mécontents d'avoir été dérangés. Et en fait, dès qu'on fait un tournage et qu'on utilise des armes, même si c'est des armes blanches, on doit déclarer à la gendarmerie ou à la police qu'on va utiliser des fausses armes dans l'espace public et visible pour éviter ce genre de désagrément.
3: C'est bon à savoir.
5: Pour nos amis auditeurs, voilà.
3: Fans de court-métrage, ne vous baladez pas avec un pistolet vrai ou faux dans la rue sans prévenir personne.
5: Voilà. Ce qui en vrai est assez logique.
3: Quand on y pense, oui.
4: Wow.
5: Ouais, c'est quand même ma meilleure anecdote de tournage. Je pense que je vais avoir difficilement
4: mieux. Waouh. Donc ça c'est bien. Vous avez pu finir le tournage. Tout c'est dans ce champ.
5: On a réussi à finir le tournage.
3: Le commissariat, mais
5: voilà. Non, le commissariat. Après, il y a quand même eu des embrouilles administratives. Ouais. Le commissariat a quand même écrit à l'établissement. L'établissement a dû déclarer au rectorat. Ouais. Mais tout a été géré intelligemment.
4: Waouh. Ok.
3: C'est l'heure du top 4. Donc,
5: allez, partons sur le top 4.
3: On va pas faire 4 films d'un coup. Je vous propose de faire 2 films. Une petite pause. On discutera, on fera jeu et on fera les 2 derniers films. Donc le premier film.
4: Elephant de Gus Van Sant.
5: Voilà. C'est cool que vous l'ayez mis en premier parce que cette question du top 4, du top 5, du top 10, c'est quand même un crève-cœur absolu. Mais si j'ai bien une certitude, c'est que le numéro 1 de toutes mes listes qui ne feront que changer, ça sera toujours Elephant de Gus Van Sant.
4: Ah oui.
5: Voilà.
4: Ok.
3: C'est très intéressant.
5: Ça veut dire que tout le reste, en fait, la semaine prochaine, si on réenregistrait l'émission, peut-être que les 3 suivants, je les aurais changés.
4: D'accord.
5: Mais ça sera toujours celui-là.
3: J'arrive pas, j'ai pas de top 4 sur Letterboxd parce que j'arrive pas à me décider.
5: Est-ce que t'as un 1 T'as même pas encore ton 1 qui changera jamais.
3: Monstre et compagnie. Mais...
5: Ok.
4: Ouais,
5: ça aurait fait des sons à dalmatien dans ces cas-là.
3: Oui, c'est mon son à dalmatien. Moi, c'est Monstre et compagnie, évidemment. Mais oui, je pense que je pourrais mettre dans mon top 4.
5: Mais t'es sûr que celui-là ne bougera jamais? Comme je suis sûr d'Elephant.
3: Certes.
5: Ok.
3: Surtout
4: Monstre et compagnie.
5: Donc un Pixar avec le gros monstre vert ou bleu et son. Non, il est bleu et le petit est vert.
4: Ouais, c'est un souvenir très, très vague.
5: Ah, enfin,
4: je sais que je l'ai vu au moins 2 fois. Mais
3: 2 fois par an pour ma part.
5: Ok.
4: Il faut que je le revoie.
3: Ça fait partie des quelques DVD que j'avais et que j'ai regardé en fait.
4: D'accord.
3: J'adore ce film.
4: Ok, c'est rigolo.
5: Et les ton top 4 bouge.
3: Oui, régulièrement, mais je pense
4: actuellement,
3: que...
4: maintenant, il est situé comment ton top 4?
3: On peut en parler rapidement de notre top 4. Actuellement, il y a Monstre et compagnie, mais il n'y a pas de top 1 ou top 2, c'est un top 4, mais Monstre et compagnie top 1 quand même. Après, il y a Phantom of the Paradise de Brian De Palma. J'adore Brian De Palma. Et ensuite, les musiques de Paul Williams sont incroyables. Paul Williams, très grand compositeur qui a composé pour les Muppets et qui a fait un featuring sur le dernier album des Daft Punk, notamment. Et c'est vrai que...
4: Ah d'accord, ok.
3: Il joue le méchant aussi dans le film. Mm-hmm. Et il joue Swan, le grand méchant du film. Si je peux pitcher le film,
4: c'est
3: un compositeur qui se fait voler sa musique par un grand patron de label. Et qui décide de le rejoindre dans son bureau, mais il se fait envoyer en prison. Et quand il sort de prison, il décide de se venger. Il lui arrive un accident, il se retrouve déformé, il devient le Phantom of the Paradise.
4: Okay.
3: Et il décide de se venger de Swan. Et c'est un film qui est
5: marquant,
3: qui est court, mais c'est toute une épopée. Oui. Il dure 1h30, mais on a l'impression qu'il en fait 2. Mais pas dans le mauvais sens du terme.
5: Eh ben, l'époque où je regardais 5 films par jour, donc quand j'avais 18-19 ans, que j'étais à la fac, les films de De Palma m'avaient fait le même effet qu'Anathan. Ouais. Ça m'avait vraiment beaucoup marqué, et, quoi. Et, mais pour le coup, c'est des choses qui sont parties.
4: Ah, ça, je me suis pas du tout encore attaqué à De Palma.
3: Et Scarface, encore aujourd'hui, c'est un film qui est, pour notre génération, qui est dans le top 4 de plein de...
5: Ouais, c'est vrai.
3: Surtout les...
5: Et dans le top 4 de la mienne.
3: Oui.
5: C'est ça qui est drôle, à 20 ans d'écart.
3: C'est comme Titanic. C'est comme Titanic. Après... Ça va faire un petit peu vieux cinéphile, mais je mettrai La Passion de Jeanne d'Arc de Karl Theodor Dreyer de 1926.
5: C'est très chic.
3: Je trouve la mise en scène super moderne pour l'époque, et le fait que ça soit muet et en noir et blanc, bah, ça me repousse pas du tout, et je me suis pas ennuyé devant.
4: Je viens de penser, c'est bien, à chaque émission, on va refaire ton top 4.
5: Ouais, qui change très bien, c'est une très bonne idée.
3: Et après, très compliqué, parce qu'il y a 5 films qui se battent en duel, mais je vais mettre Chantons sous la pluie de Jane Kelly et Stanley Donen.
5: Ah ouais.
3: Parce que tout découle de Chantons sous la pluie. Tout le cinéma découle de Chantons sous la pluie. La La Land n'existerait pas sans Chantons sous la pluie. Sûrement aussi, les films de Jacques Demy ne seraient pas les mêmes sans Chantons sous la pluie. Je trouve ça magnifique. D'ailleurs, Jane Kelly dans Les Demoiselles de Rochefort, quelle référence magnifique. Voilà, et toi, Arthur ?
5: Très joli top 4.
4: Merci. Alors moi, pour le coup, ça fait très... Enfin, depuis que j'ai mon top 4, il n'a pas changé. Ou très peu, je crois peut-être, sauf le 4e.
5: Je pense que tu vas l'imprimer, le plastifier.
4: Mais je pense que je vais l'encadrer.
5: Allons-y.
4: Je vais le mettre sur ma tombe, c'est sûr. Et donc, le premier, ce serait Le Dictateur de Chaplin. Parce que, déjà, j'étais obligé de mettre un film de Chaplin, parce que c'est un des réalisateurs qui m'a le plus marqué, que j'ai le plus vu dans ma vie. Et donc, Le Dictateur, parce que je l'ai vu plusieurs fois. Une fois où j'ai rien compris, j'étais trop petit pour le voir. Et puis, une fois, il y a deux ans, peut-être, avec toutes les références, et puis là où je commençais à m'intéresser au cinéma, et que c'était vraiment magnifique. Ensuite, il y a La Vie est belle, qui est un film que j'ai vu en classe d'italien, en 3e, avec M. Gazzato, qui a d'ailleurs, je ne sais pas s'il a toujours son émission à Radio Campus, mais que je salue.
5: Ah, donc La Vie est belle de Benigni.
4: Oui, de Benigni,
5: okay,
4: oui.
5: Ok, j'étais parti sur Franck Capra.
4: Oui, okay. C'est vrai que je n'ai pas précisé, c'est...
3: C'est important.
5: Bah oui, c'est vrai. C'est
3: deux classiques du cinéma qui ont le même nom, je trouve ça assez marrant.
4: Ouais, c'est vrai. J'ai même pas précisé.
5: Mais si on cherche, ça s'appelle comment La Vie est belle en anglais ?
3: It's a Wonderful Life.
5: Ça s'appelle The Wonderful
3: Life. Pour Capra, c'est ça.
5: Ok, ouais,
3: c'est après ça. Pour La Vie est belle, vu que c'est italien, je sais pas.
5: Bah, je suis sûre que ça va être littéral aussi.
4: La vie est belle.
5: Ok, bon.
4: Et donc, il m'avait énormément marqué, j'avais vu deux fois, et je trouvais ça magnifique. Ensuite, en 3e, il y a The Truman Show qui peut-être va changer parce que j'ai vu. Mais en fait, quand je l'ai vu, à la période où je l'ai vu. Je l'ai vu il y a un an, voire un peu plus, mais pas beaucoup plus. Mais en tout cas, j'avais vraiment adoré. Mais en fait, depuis, beaucoup de gens m'en parlent et je me dis que peut-être faudrait que je change. Mais le souvenir que j'en ai d'être sorti de ce film, c'était vraiment très marquant. J'étais obligé de mettre un film avec Jim Carrey, forcément.
3: Je suis d'accord, c'est un film très marquant. C'est comme dans chaque top 4, il y a un film qui marche pour toutes les générations. Et encore aujourd'hui, Truman Show.
4: Ouais. C'est bien que tu le dises.
3: Je l'ai découvert en fin collège aussi. Je cherchais tout le temps à Cultura en Blu-ray, il n'y était pas. Et quand je l'ai trouvé, j'arrêtais pas de le regarder. C'est vrai qu'il est très marquant. Enfin, je trouve la mise en scène vachement originale. Et c'est vrai que... Il traverse super bien aussi les générations et Peter Weir fait un travail incroyable. Mais...
5: Et moi, j'arrêtais pas de le regarder à la fin des années 90 quand j'étais au collège. Ouais. Je l'ai revu avec ma fille et j'ai retrouvé des émotions très similaires.
4: Bah, il est magnifique.
5: Il bouge pas trop.
3: Et la musique de fin est magnifique.
4: Ouais.
5: Et puis ce que ça raconte, c'est comme s'il avait anticipé énormément de choses sur ce qui se passe aujourd'hui dans notre relation. Bah, dans les années 2000, on pouvait se dire, c'est en lien avec la télé-réalité. Ouais. Aujourd'hui, c'est en lien avec les réseaux sociaux, avec la mise en scène de soi-même.
4: Le vrai du faux.
5: Le vrai du faux, mais oui, exactement.
4: Normalement, lundi, on va pouvoir...
3: Bon. Pour contextualiser, le vrai du faux, c'est notre thème de cette année en pratique cinéma. On doit faire un court métrage avec le thème Le vrai du faux.
4: Oui.
3: Voilà.
4: Et donc, c'est pour ça qu'on parle de ça.
3: Donc, oui, c'était dans la liste de café Madame Pasto, notre professeur de cinéma actuel.
4: En pratique. Voilà.
3: Et donc, ton dernier film ?
4: Mon dernier film, au même titre qu'un Chaplin, j'étais obligé de mettre un Miyazaki. Et donc, un des premiers souvenirs de cinéma parce que j'y étais allé avec l'école. Je me rappelle très bien. C'est Ponyo sur la falaise parce que là, c'est plus. Souvenir, il me manque tellement de choses, encore plus que Totoro, c'est vraiment quelque chose. Parce que c'est un des premiers films que j'ai découvert en salle. Merci école et cinéma. Et voilà, il est magnifique, tous les plans dans l'eau, la barque qui est sur l'eau, c'est magnifique. C'est hyper intéressant, en tout cas, de voir à quel point
5: choisir,
4: les films
5: changent. Choisir, c'est renoncer.
3: Ouais. Yeah. On va revenir à Elephant.
5: À mon top 4.
4: Donc, Elephant.
5: De Gus Van Sant.
4: 2003. Donc, 2003. Un réalisateur, Gus Van Sant, qui a eu la Palme d'Or et le prix de la mise en scène au Festival de Cannes. Donc, il est reparti.
5: Et le prix de l'éducation nationale.
4: Ah bon?
5: C'est la seule affiche de film où il y a écrit prix de l'éducation nationale.
4: Ah oui?
5: Et je ne sais pas quels sont les autres films qui ont eu ce prix-là. Mais l'affiche est chez moi depuis 20 ans, donc c'est pour ça que j'ai toujours ce petit macaron là qui traîne.
3: Ouais, mais ça sur une affiche, je sais pas si ça fait plus d'entrées.
5: Je suis pas certaine.
3: Je pense que ça a peut-être effet inverse. Hein.
5: Peut-être.
4: Pas un ça bon fait choix. Peur.
5: Donc Palme d'Or, prix de la mise en scène. Oui. Remettons à ce cher Gus Van Sant. C'est vrai.
4: C'est vraiment pas rien.
5: C'est pas mal film, d'avoir eu les deux.
4: C'est vraiment très bien. Mais même moi, même si c'est pas mon top 4, je trouve c'est un film qui m'a pas marqué autant que toi, je pense, mais j'ai trouvé incroyable. Et donc ça a la particularité d'avoir beaucoup d'acteurs non professionnels. Principalement même. Donc le film s'appuie sur le fait divers de la fusillade de l'école secondaire Columbine de 1999, où 12 étudiants et un professeur ont été abattus par deux adolescents de l'école dans le Colorado aux États-Unis. Gus Van Sant avait décidé de reprendre ce fait divers sous forme d'une fiction, parce que quand même il y a beaucoup de choses qui sont différentes du fait divers. Donc voilà, je commenterai peut-être après. Je vais pas tout dire d'un bloc.
3: Et donc la question c'est pourquoi ?
4: Oui, pourquoi ?
5: Pourquoi il bougera jamais du top 4, par exemple ? Pourquoi ça sera toujours le numéro 1 ? Parce que je pense que dans ma vie de cinéphile, qui est quand même une grande part de mon existence, il y a clairement un avant et un après. Je l'ai vu quand j'étais au lycée, et je pense que plus jamais je pourrais être changée comme je l'ai été sur cette séquence-là. J'étais assez intriguée, c'était le moment là où j'étais au lycée, je commençais à m'intéresser aux films, à me demander qui avait les Palmes d'Or, qui avait les Oscars, les Césars, etc. Et j'avais été le voir un peu dans cette optique-là, de me dire, tiens, je sais plus si c'était en première ou en terminale, je vais aller voir le film qui a eu la Palme d'Or. Et ça a été une claque cinématographique monumentale. Je pense que c'est très lié justement à des questions de scénario, parce qu'en plus ce fait divers, malheureusement c'est un fait divers qui est assez courant aux États-Unis, hein, où les massacres d'enfants et d'adolescents et puis de gens tout court par arme à feu, ça arrive régulièrement.
3: C'est encore actuel d'ailleurs. C'est
5: ça.
3: Triste.
5: Oui. C'est très actuel et c'était pas ça qui m'intéressait, c'était pas de me dire je vais aller voir l'histoire de ce fait divers, d'autant plus qu'à la même époque il y avait eu Bowling for Columbine d'un documentariste archi célèbre,
3: Arthur
5: va nous le dire, qui justement avait fait une enquête journalistique sur la question, sur la question des armes à feu en vente libre aux États-Unis, qui revenait précisément sur ce massacre de Columbine.
4: Michael Moore.
5: Et ça m'intéressait, mais comme m'intéressaient des faits d'actualité. Et là, Elephant, c'était pour moi la découverte des réponses formelles au cinéma. C'est comme s'il arrivait justement à parler des adolescents et des adolescentes, ce que j'étais à l'époque et ce qui est aujourd'hui, ce qui m'intéresse sûrement le plus au cinéma, en trouvant des réponses formelles. Et sa réponse, c'était peut-être qu'il n'y a pas de réponse. Peut-être que le cinéma, c'est juste une histoire de temps, qu'on va filmer hyper longtemps les visages, les corps des gens, et qu'en les filmant longtemps, en les esthétisant, parce qu'il y a un jeu justement avec les ralentis dans le film où on suit les personnages très longtemps avec des plans à la Steadicam, donc le mot est pas très cool, mais des choses très fluides comme ça, où on a l'impression qu'ils sont un petit peu fantomatiques, il y a un truc sur le son, et c'est comme si venait d'un coup dans ce film-là, se formaliser toutes les questions qu'on se pose en fait sur filmer quelqu'un, c'est le filmer en fait pour la dernière fois. Voilà, c'est des questions aussi qui sont des questions de photo. Mais dans ce film-là, du coup, il y a John Robinson qui est le personnage blond, qui a les joues un petit peu rosées parce qu'il a 17 ans et demi et que 6 mois après, il aura un visage d'homme. Du coup, c'est la dernière fois qu'il le filme comme ça. Et Gus Van Sant, il a, à mon avis, conscientisé ça. Ça veut dire qu'il sait qu'en les filmant longtemps, il les filme pour la dernière fois. Et ça me bouleverse, je pense, à chaque fois que je le vois. C'est comme, c'est comme Monstres et Compagnie. Je pense que je le vois une fois par an, si ce n'est deux. Donc ça commence à faire plus de 20 ans, du coup, que je le vois une ou deux fois par an.
3: Et enseigné en cours.
5: C'est pas mal. Et je l'enseigne en cours.
3: Ouais, c'est beau, ça.
5: Et ça m'émeut toujours autant, en fait, de me dire que c'est quelqu'un qui a réussi à répondre à la grande question de l'adolescence, mais aussi du temps qui passe par quelque chose de formel. Parce que le scénario n'existe quasiment pas, au final. C'est une histoire de déplacement, de croisement. Donc ça me pose tout le temps des questions sur le montage sonore. Et voilà, je pense que c'est le film ultime et que personne ne fera un film aussi beau.
3: C'est vrai que quand tu nous l'as montré en cours, c'est quelque chose que j'ai trouvé super intéressant, les longs plans, parce que c'est pas du tout chiant. C'est un film qui est long, mais dans le bon sens du terme, c'est-à-dire qu'il prend le temps et ça presse pas le spectateur. Et c'est vrai que c'est super intéressant, comme je l'ai pas vu en entier, mais de ce que j'ai vu. Et c'est très intéressant qu'ils prennent le temps, Gus Van Sant, de les filmer. Et si je peux rebondir, moi, ça m'a fait le même effet avec Mulholland Drive. Et je pense qu'il y a un avant aussi pour moi, Mulholland Drive. Et après, j'ai découvert David Lynch, de nom, je le connaissais déjà, mais je l'ai découvert quand il est mort. Le lendemain, à Cultura, il y avait un coffret David Lynch. Je l'ai acheté, j'ai regardé Elephant Man et Mulholland Drive. Mmh. Et c'est vrai que Mulholland Drive, il pose plus de questions qu'il émet de réponses. Et c'est vrai que ça m'a ouvert à un autre cinéma qui est celui de David Lynch et qui en découle de plein d'autres.
5: Et moi, du coup, Mulholland Drive, c'est mon cinquième de mon top. Donc voilà, il faut le dire parce que ça m'a rendu trop triste de ne pas le mettre dans mon top.
4: Bah, c'est bien que tu me précises alors. On pourrait faire, en tout cas, c'est dingue comment Elephant peut... On pourrait faire un podcast entier sur le film parce que c'est dingue comment il pose plein de questions et comment on a tellement de choses à dire sur ce film. Voilà, est-ce que vous êtes déjà posé la question? Parce que moi, c'est assez étrange quand même comme titre, Elephant. Est-ce que vous avez déjà posé la question, pourquoi ce titre?
5: Je crois que je me la suis posée plusieurs fois, mais qu'à un moment, j'ai lâché l'affaire. Alors déjà, c'est le titre d'un court-métrage d'Alan Clark qui s'appelle Elephant, il me semble, déjà, dont en fait Gus Van Sant fait une sorte d'adaptation. Voilà, donc il est dans les bonus du DVD. C'est et c'est même pas un court-métrage, je crois que c'est un long en plus.
4: Ouais, c'est un téléfilm.
5: Ouais, c'est un téléfilm.
4: De la BBC qui est sorti en 1989.
5: Et c'est quelque chose qui a vachement intrigué Gus Van Sant, cette idée de filmer quelqu'un. Il aimait aussi le cinéma de Bellatar, donc voilà, des cinéastes qui font du temps l'objet principal du film. Et dans Le Elephant d'Alan Clark, il me semble justement que le personnage avance et d'un coup se met à tirer sur des gens. Et donc, il y a comme ça, c'est au bout d'un moment, voir cette action longuement, alors que c'est une action normalement qui est découpée, où on a un effet après, là, de voir comme ça ces longs plans séquences sur le personnage, ça a été une source d'inspiration pour lui qui a été capitale, et donc du coup, il a gardé le même nom. Mais alors, je ne suis pas certaine que c'est pour ça.
4: Bah, c'est ce que Allociné, j'ai regardé un petit peu, et c'est ce qu'Allociné nous dit. Mais
5: quelle est
4: assez
5: la source d'Allociné?
4: Mais c'est ça, quelle est la source d'Allociné? Et donc, en fait, c'est un court-métrage qui parle de la violence en Irlande du Nord entre les catholiques et les protestants.
5: Ouais.
4: Donc, c'est toute une partie du XXe siècle, entre le début des années 60 jusqu'à la fin, début des années 2000. Et en fait, il y avait un conflit vraiment. C'était très tendu entre catholiques et protestants. Il y avait des tueries et des attentats. Enfin, je sais pas si c'est vraiment le terme attentat, mais en tout cas...
5: Des attentats.
4: Des violences vraiment très très fortes entre ce catholique et protestant. Et donc, en fait, le titre, l'éléphant, c'est aussi en rapport aussi forcément avec l'expression l'éléphant dans la pièce.
5: Ouais, oui, voilà. Dans un magasin de porcelaine.
4: Ouais. Ça peut... Bah, en fait, c'est cette idée de l'éléphant. Et donc voilà.
3: C'est quelque chose qui est quelque chose d'imposant, quelque chose qui se voit, mais comme l'expression l'éléphant au milieu de la pièce, que personne ne dit, quoi. C'est un peu pour dénoncer ce film aussi, comme tu as dit, sur le port d'armes aux États-Unis.
5: Ah oui, parce que mine de rien, c'est aussi un film à charge.
3: Évidemment.
5: Sauf qu'il ouvre toutes les possibilités. Qu'il ne va pas justement faire un film didactique pour essayer de voir si c'est les parents, si c'est les armes à feu, si c'est les troubles dans le genre des personnages, si c'est tout simplement... Il y a ça que j'adore dans le film, c'est que les personnages sont tous enfermés dans un...

0: archétypes. Et ça, c'est comme si Gus Van Sant avait digéré tout ça depuis très longtemps, parce que Les Fentes, c'est pas son premier film,
1: non.
0: Et qui, voilà, les enfermait, et que d'un coup, il venait, voilà, ouvrir la voie pour qu'on ait le temps, parce que c'est vraiment une histoire de temps, de les regarder autrement. Et plus ça va durer, plus on va y voir plein de choses.
2: Exactement. C'est une sorte de capsule qui réunit tout un tas de choses. Et c'est vraiment
3: un teen movie avec ses caractéristiques.
0: Ah ouais, c'est une sorte de teen movie. Moi, j'aime bien le penser comme ça.
3: Je prends juste 30 secondes avant d'enchaîner sur le prochain film pour dire un peu qui est Gus Van Sant. Parce qu'il c'est un grand réalisateur quand même. Dernièrement, l'année dernière, un immense réalisateur. L'année dernière, il a sorti aussi un long métrage qui est inspiré d'un fait divers qui s'appelle La Corde au cou. Il a réalisé Will Hunting ou même un remake d'un film d'Hitchcock qui s'appelle Psycho. Et donc voilà, il a fait plein de films. My Own Private Idaho, qui est son troisième long métrage. Voilà. C'est un grand réalisateur. Voilà, c'est important de le préciser quand même.
2: Et d'ailleurs, Will Hunting, qu'on a étudié l'an dernier en cours,
0: oui.
2: Qu'on a eu à regarder, et
3: a dû faire.
2: Qui fait partie des films qui est dans ma watchlist, mais qu'en allant en cours de cinéma, j'avais comme devoir de regarder, et que j'ai, grâce à toi, regardé. Et que j'ai adoré la musique. Moi, ce que je retiens souvent dans les films, c'est la musique, et la musique de Danny Elfman dans
0: Will Hunting. Et les chansons d'Eliott Smith.
2: Oui, ils sont, je trouve, enfin, Gus Van Sant, monument.
0: Gus Van Sant, monument. Oui. Je pense qu'on peut acter ça définitivement.
2: Le deuxième film du top 4, c'est un film de 2007, réalisé par Christophe Honoré, c'est Les Chansons d'Amour. Et moi, j'ai une question. Comment as-tu découvert Les Chansons d'Amour de Christophe Honoré? Parce que moi, je connais Christophe Honoré de nom, j'en avais jamais entendu parler avant de le découvrir.
0: Alors, je vais digresser un petit peu. Moi, ce qui m'a beaucoup intrigué quand je vous ai fourni ce top 4, donc avec... Peut-être Mulholland Drive que j'aurais aimé mettre dedans, peut-être Eternal Sunshine of the Spotless Mind que j'aurais adoré mettre dedans. C'est que je me suis rendu compte que dès que j'essayais de chercher quels étaient mes films préférés, c'était des films qui étaient sortis dans les années 2000. Et je me dis que c'est pas forcément voilà, les meilleures années de l'histoire du cinéma, mais c'est tout simplement les années dans lesquelles j'avais une vingtaine d'années. Et je pense que mine de rien, c'est des âges où, quand on vit des choses, quand on est adolescent ou grand adolescent, où on reçoit peut-être les choses de manière un petit peu plus intense. Et voilà, je pense que ce film est dans ce top aussi pour ça. Parce que j'étais jeune quand je l'ai vu, j'avais 21 ans, et tout simplement, je l'ai vu au cinéma. Voilà, et aujourd'hui, quand un film sort au cinéma, parfois j'ai envie de le voir. Là, on en parlait tout à l'heure de films qui sont sortis et que je sais très bien que je regarderai sur la plateforme de la bibliothèque. Et quand j'avais 20-21 ans, j'attendais pas que ça sorte sur la plateforme de la bibliothèque. Ça n'existait pas déjà. Mais il y avait des DVD qu'on pouvait emprunter à la bibliothèque. Mais j'allais les voir directement en salle sans me poser la question. Et donc, j'ai vu Les Chansons d'Amour dans ce contexte-là, en aimant déjà beaucoup le cinéma français. Notamment le cinéma de la Nouvelle Vague. Et donc Christophe Honoré, j'avais vu en salle aussi Dans Paris, qui était son deuxième film, il me semble, qu'il avait réalisé avec Louis Garrel. Et j'avais adoré son ton, sa manière de faire du cinéma. Et étant fanatique du cinéma de la Nouvelle Vague, je trouvais qu'il y avait un héritage qui fonctionnait, qui était actuel. Et moi, je ne m'étais pas posé la question, j'avais foncé. Et je pense que je l'ai vu trois fois en salle.
2: Trois fois.
0: Ouais, ce qui m'est pas arrivé beaucoup.
2: Je digresse aussi, c'est quoi le film que t'as le plus vu en salle?
0: Eternal Sunshine.
2: Combien de fois?
0: 10, je pense.
3: Non, c'est ouais. Beaucoup. Mais pas dans la même période.
0: Je l'ai vu 10 fois en salle.
3: À sa sortie,
0: mais alors c'est le seul exemple que j'ai. Je pense qu'après, c'est Les Chansons d'Amour que j'ai dû voir trois fois en salle sur 6 mois.
3: Et toi, c'est deux fois.
0: Alors moi, quand j'avais 20 ans, il n'y avait pas de plateforme.
2: Oui,
0: ça veut dire que les films, ils passaient ou à la télé sur les 6 chaînes,
2: ou
0: on les empruntait au vidéo club ou à la bibliothèque.
2: En format physique, oui.
0: Donc, aller voir un film en salle plusieurs fois, c'était une habitude. Aujourd'hui, ça ne me viendrait même pas à l'idée.
3: Oui, mais moi, je n'ai jamais posé la question d'aller revoir un film. Peut-être. Peut-être, mais en tout cas, c'est sûr que je n'ai jamais vu deux fois.
2: Le film que j'ai le plus vu, c'est un film français au cinéma, 5 fois, c'est Nul est le roi de Florent Bernard.
0: Ah, que j'ai vu il y a 15 jours.
2: C'est vrai, alors
0: j'ai bien aimé, je trouvais ça très intéressant dans ce que ça racontait. Alors, je suis quand même étonnée que tu aies eu envie de le voir 5 fois.
2: C'est parce que moi, j'aime beaucoup Florent Bernard, parce que j'ai grandi avec YouTube. Je suis un iPad kid, c'est-à-dire que j'ai un iPad très tôt. J'ai, à part regarder des vidéos de Mario, j'ai aussi découvert ce qu'on appelle les Golden.

0: une moustache et les...
1: Oui, que je visualise, du coup.
0: Et donc, Florent Bernard, quand c'est parti, et, qui, a aussi, qui avait un très bon podcast aussi, qui s'appelait Folcast. Et donc, voilà, j'étais okay. très fan, je regardais toutes ces stories quand ils faisaient le tournage. Et je suis allé voir 5 fois. Et je trouve que c'est très intéressant, du coup, de le voir plusieurs fois, parce que la vision change à chaque fois. Et que je l'ai revu à sa sortie en format physique, que j'ai trouvé qu'il n'était pas bon, je ne l'ai pas aimé. Et je l'ai revu encore plus tard et j'ai re-adoré. Donc c'est vraiment intéressant. Je te conseille, Arthur, de voir les films plusieurs fois.
1: Ah ouais.
2: Ah ok, d'accord.
1: Ah non, c'est vrai que c'est chouette de voir les films plusieurs
0: aussi,
1: fois.
0: Et aussi,
1: de les user.
0: Non, mais c'est. Oui, bah, c'est comme Monstre et Compagnie que j'ai usé quand j'étais petit. Là,
1: et en plus, parce que moi, je me dis, il y a d'user des films.
2: Alors, il y a des films que j'ai vus plusieurs fois.
0: Il y a des films, mais au cinéma.
2: Au cinéma, non.
0: C'est une expérience, parce que t'as pas de distraction. Et c'est vrai que et j'ai vu aussi Une année difficile de Toledano Nakash 3 fois au cinéma.
1: Ok.
0: Qui est leur film le moins apprécié, je pense, de leur filmographie, mais que moi, est un de mes préférés.
1: Que j'ai pas encore vu.
0: Avec Pio Marmaille, Jonathan Cohen et Noémie Merlan, qui est donc dans un des films de ton top 4. Et donc, fini la digression, pour revenir aux chansons d'amour de Christophe Honoré. Pour moi, c'était, quand j'ai vu ta liste, j'ai trouvé que c'était un ovni par rapport à Alice, parce que c'était un film... Je trouvais hors des autres qui sont des...
1: Enfin, des poids lourds.
0: Des poids lourds et des films qui sont très, très connus. On ne va pas spoiler les deux autres, même si on a un peu parlé du film avec Noémie Merlan. Mais c'est vrai que Elephante, il est quand même très connu.
1: Une réalisatrice française, du coup.
0: Et c'est vrai que c'est un ovni pour moi. Donc, je l'ai découvert il y a quelques jours. Et
1: je tremble. Est-ce que tu as aimé ?
0: Quelle fut ma surprise quand Louis Garrel s'est mis à chanter que c'était une comédie musicale.

0: Chiara Mastroianni. Non, pardon.
1: Chiara Mastroianni.
0: Mastroianni.
1: Avec le pédigré le plus célèbre de l'histoire du cinéma.
0: Et donc, j'ai beaucoup. Enfin, je vais dire que j'ai beaucoup aimé parce que je pense que je vais le revoir, mais il m'a.
1: Avec Arthur, du coup.
0: Finalement. On se fera un ciné-club, un cadeau. Mais c'est vrai que. Chiara Mastroianni. Non, pardon.
1: Chiara Mastroianni.
0: Mastroianni.
1: Avec le pédigré le plus célèbre de l'histoire du cinéma.
0: Et donc, j'ai beaucoup. Enfin, je vais dire que j'ai beaucoup aimé. Parce que je pense que je vais le revoir, mais il m'a...
1: Avec Arthur, du coup.
0: Finalement. On se fera un ciné-club, un cadeau. Mais c'est vrai que j'ai beaucoup aimé l'ambiance des années 2007 qu'on retrouve aussi dans LOL de Lisa Azuelos.
1: Ouais.
0: Bon, j'écorche son nom. Mais c'est vrai que sorti en 2008, LOL et les chansons d'amour 2007, c'est ce Paris un peu bourge, on peut le dire. Ils sont quand même plutôt aisés, je trouve.
1: Ouais, alors moi, je trouve que les chansons d'amour, non, parce que c'est les gens qui habitent dans le 19, 20e arrondissement, se passe dans le 19e. Et en 2007, je pense qu'on pouvait encore accéder à la propriété ou à des logements quand même pas assez trop chers. Ah ben non, eux, ils habitent à la Bastille, en plus, les parents. Ils habitent dans le 11e.
0: Ouais, c'est quand même assez.
1: Donc oui, ils sont quand même assez aisés.
0: C'est, enfin, bourgeois, bas bourgeois, si on peut dire. Enfin, et c'est vraiment quelque chose qu'on retrouve aussi dans LOL. Et c'est enfin, un univers très intéressant et c'est drôle de voir les personnages évoluer dans ce milieu qui est inconnu pour nous, Amiénois, Amiénoises.
1: Presque.
0: Quasiment. De cœur, on va dire de cœur.
2: Je suis à Amiens.
0: Oui.
1: Moi aussi, je dis que je suis à Amiens. Oui. On est vraiment dans des villes collées.
0: Et donc, pour pitcher le film, c'est donc, une histoire d'amour. C'est, le personnage principal est interprété par Louis Garrel. Qui est en couple avec Julie. Je spoil un peu, mais ils sont en couple à trois. Et il se passe un malheur.
1: Oh, tu peux le spoiler, ça vient tellement vite.
0: Je sais pas
1: vite.
0: Si c'est dit dans la bande-annonce, parce que je l'ai pas vu.
1: Moi, je pense que c'est dit dans la bande-annonce.
2: C'était mon devoir de regarder le film. Donc,
0: Le personnage de Ludivine Sagnier, meurt.
2: D'accord.
1: Très tôt.
0: Donc, oui, très tôt dans le film. Le film est divisé en trois parties. Elle meurt dans la première et ça fait basculer dans la deuxième partie, il me semble bien.
1: C'est ça.
0: Et donc, c'est une comédie musicale qui traite de la mort.
3: Les comédies musicales ne sont
1: Du
0: deuil et en général. Et je suis un fervent défenseur des comédies.
1: Le personnage de nouveau après.
0: Exactement. Et comme le personnage de Louis Garrel français, or j'avais ça au niveau aussi. Donc,
3: c'est très peu.
0: L'ex-belle-fille, il y a huit femmes de François Ozon.
3: Les parents de Julie.
0: Et donc, pour ses chansons, on retrouve la composition Alex Beaumont.
3: Non, parce que c'est quand même une comédie musicale.
0: C'est un très bon compositeur. Okay, qui a aussi composé les musiques de la comédie musicale
1: Fan of the Group avec Clara Luciani qui est sorti
0: il y a 2-3 ans.
1: Qui m'a fait un plaisir de cinéma.
0: C'était super
1: total. J'aurais très beau aller le voir deux fois.
0: C'est un très beau hommage dans Jolie Jolie. Et c'est vrai que le casting est assez fun dans Jolie Jolie.
1: Voilà, et donc et dans les chansons d'amour aussi,
0: dans les chansons
1: d'amour.
0: Oui,
1: moi,
0: c'est plutôt Louis Garrel.
1: C'est clairement mon film doudou. Voilà, je l'ai vu à Noël, sur la période des vacances de Noël, parce que j'avais envie de le faire découvrir à ma fille. Et je m'étais dit, ah tiens, qu'est-ce que ça va faire de le regarder avec quelqu'un de beaucoup plus jeune que moi. Et en fait, je trouve que ça marche tout le temps. Et voilà, il y a à peu près tout ce que j'aime dans le cinéma, aussi tout ce que j'aime dans la vie. Il y a une grande légèreté dans ce film-là, et c'est pour ça que ça serait chouette si les auditeurs et les auditrices qui ne le connaissent pas le regardent. Parce qu'il y a quelque chose justement dans ces deux personnages qui finalement sont à trois. Et puis ça ne pose pas tant de questions que ça. Mmh. Et puis elle meurt. Donc évidemment, il est dévasté. Mais il faut bien continuer parce que à partir du moment où on ne meurt pas, la vie elle continue. Et ce que je préfère au cinéma, c'est quand les personnages se mettent à chanter.
0: Je suis bien d'accord.
1: Et sans que ce soit, parce que moi parfois je me dis, est-ce que c'est vraiment une comédie musicale? Pas sûr. Ça veut dire que d'un coup, on a accès à leur intériorité où ils s'adressent les uns aux autres et ils se tournent à la caméra et ils se mettent à chanter les chansons.
2: Ça devrait être presque naturel sans le ranger forcément dans une case comédie musicale qui met plein de films
1: parce
2: ensemble.
1: Parce qu'ils dansent pas. On est dans une économie de moyens qui est totale. Ils filment dans un Paris, donc qui est le Paris du 19e, du 11e, directement dans la rue. Parfois, il y a des séquences
0: On voit les figurants. Regarde la caméra.
1: Mais je pense que du coup, c'est pas des figurants. C'est des gens qui passent, qui regardent la caméra et tout ça, justement, il le met pas de côté. Et donc, il y a quelque chose qui est hyper écrit, hyper mis en scène, mais dans un grand naturel. Et moi, ça m'évoque la nouvelle vague où Agnès Varda, François Truffaut et les autres sont descendus avec des caméras qui étaient plus légères et se sont permis des ajustements, légèreté formelle qui marche super bien. Et,
2: ouais. Ça donne très
1: envie. C'est ce que j'ai retenu. C'en est l'héritier total. Oui.
0: C'est très beau ce pari du coup. Moi j'aime beaucoup l'hiver dans les films et la pluie. C'est vrai que là j'ai tout dans ce film. Enfin, je trouve ça. Les décors sont des décors plutôt naturels, mais c'est vrai que j'aime beaucoup les décors de Paris. Et la nuit, c'est. Enfin, c'est toute une ambiance dans ce film que j'aime beaucoup parce qu'en plus, le personnage interprété par Louis Garrel, qui s'appelle Ismaël, travaille dans une rédaction de journal et donc finit tard. Donc ça nous mène à beaucoup de scènes de nuit et j'ai adoré ça. J'ai adoré le film. Je ne sais pas quoi dire de plus, à part que je vais le revoir, j'en suis sûr, et que je vais écouter les musiques dans ma playlist.
1: Parfait. Et avec aussi, une fois que le personnage meurt, il retombe amoureux, Louis Garrel. Et pour moi, la manière dont il met en scène justement ce retour à l'amour, et par les chansons, et par le personnage qui va interpréter le nouvel amour, je trouve que c'est une des choses les plus enthousiasmantes que j'ai vues dans les années 2000. Là, je ne spoil pas, parce que c'est...
0: Il faut laisser un peu de mystère. Rien que pour Arthur le regarde.
1: Voilà.
2: J'ai été traumatisé de Shutter Island.
1: Alors là, je pense qu'il n'y a strictement rien à voir entre les deux films.
0: Je pense qu'il fait référence au cours de cinéma.
1: De Madame Pastou.
2: Il y a quelques jours, j'ai été spoilé complètement.
0: On a une professeure de cinéma qui est spoileuse compulsive.
2: Toujours Madame Pastou.
0: Madame Pastou m'a traumatisé du Cercle des Poètes Disparus. je m'en suis pas remis.
2: Et t'aimes bien justement les autres films de
1: Christophe Honoré ? J'aime tout de Christophe Honoré. Ouais, une fois que j'aime bien un réalisateur ou une réalisatrice, en général, ça me fait un peu ça aussi avec les auteurs et les autrices. Je les aime dans leur globalité.
0: Oui.
1: Voilà, ouais. J'aime Paul Thomas Anderson tout court. Je l'aime lui, j'aime ce qu'il fait. Et après, si les films ou les livres sont moins bons, c'est une part de leur œuvre. Donc, voilà, c'est encore plus net avec Gus Van Sant, dont la filmographie est extrêmement variée. Voilà, je pense que... Ou Wes Anderson, j'aime quand il fait des pubs.
0: Oui, ils sont très bien ces pubs.
1: Ouais, je crois que non.
0: Oui, il a fait pub pour récemment les stylos Mont Blanc, je crois que
1: c'est ça.
0: Puis il a fait une pub Prada aussi quand il était.
1: Là, le réalisateur d'Arco, il a fait une pub pour un parfum. Mmh.
2: J'ai pas vu la pub, mais j'ai vu la
1: chanson. Tu dois la regarder parce que c'est Miyazaki-esque au possible.
0: Qui produit d'ailleurs un film qui va sortir bientôt qui s'appelle Adieu Monde Cruel, qu'avec Arthur on a très envie de voir.
1: Oui, moi aussi j'ai extrêmement envie de
2: voir. Magnifique.
1: Alors là, pour le coup, je suis sûre de pas le louper. Des adolescents, de la pellicule.
2: Ah ouais.
1: Voilà, on ira au cinéma le voir.
2: Et puis l'acteur, c'est plus son nom.
0: Milo. Dans la même semaine, on va voir trois films différents avec des acteurs d'Anatomie d'une chute, ce que je trouve assez drôle.
1: Oui, c'est vrai.
0: Sandra Hüller,
2: enfin
0: peut-être pas dans la même semaine, mais quasiment dans le même mois, on a Sandra Hüller, on a Swan Arlo et on a Milo, qui est un nom de famille que je n'ai pas envie d'écorcher, mais je trouve ça. Encore une digression, mais j'aime beaucoup ce film.
2: On pourrait en parler aussi.
0: Il est dans mon top 10, je pense.
1: Il était dans ton top 10. J'ai beaucoup aimé, mais il ne rentre pas dans mon top non plus parce que j'ai quand même l'impression d'avoir vu des films aussi bien.
0: Ouais. Mais c'est un peu comme Fjord. C'est une histoire de justice sans avoir la réponse pour le spectateur.
2: Oui, c'est ça. Je trouve aussi que les deux films se comparent.
0: Ouais, il y a beaucoup de points communs.
1: Pas avoir de réponse.
0: Et donc,
2: mais je place Anatomie d'une chute au-dessus, quand même, largement.
0: Au-dessus de Fjord.
2: Au-dessus de Fjord.
0: Tout à l'heure, je vous ai fait deviner Yesterday de Danny Boyle. Qui peut me citer le plus de films de Danny Boyle? Celui ou celle qui arrive à me citer le plus de films de Danny Boyle, réalisés par Danny Boyle, films qui vont sortir, évidemment. Le prochain film de Danny Boyle qui va sortir, c'est donc Ink en 2026 et ensuite la suite d'un film. La suite de 28 ans plus tard.
1: Alors moi, je peux te citer Trainspotting, La plage. Non, mais
2: Danny Boyle, c'est pas un réalisateur qui me parle beaucoup.
1: Pareil.
0: Je vais vous faire deviner.
2: Vas-y.
0: Un film avec des personnages principaux indiens.
1: Ah, Million Dollar, pas Baby, mais Slumdog Millionaire.
0: Exactement.
2: Okay.
1: C'est vrai. Qui est un film pas mal. Ah, et du coup, il a aussi fait celui où il y a des animaux sur une barque. Non, c'est pas lui, ça.
0: Life of Pi, non?
1: Oui, c'est ça.
0: Non, c'est pas lui.
1: C'est pas lui. J'en ai trois, du coup.
0: T'as dit Trainspotting.
1: Ouais.
0: Il y en a deux de Trainspotting.
1: Ah oui, c'est vrai. Donc, ça y est, j'en suis à deux.
0: Il y a deux de Trainspotting. Il y a Yesterday qu'on va pas citer. Ensuite, un biopic sur un...
1: J'ai toujours La plage.
0: Et La plage. Avec DiCaprio.
1: Et Guillaume Canet.
0: Guillaume Canet, exactement. Il y a aussi
2: Je connais pas trop.
0: Un film, un biopic sur un monstre de la technologie, si je puis dire, qui a révolutionné notre manière de communiquer.
1: Alors, Finch, c'est Fincher qui a fait Facebook. Oui. Ah, il a fait Steve Jobs, il a fait Job.
0: Exactement, vraiment, il a réalisé le film sur Steve Jobs. Qu'est-ce que tu penses des genres du biopic en général ? Est-ce que c'est quelque chose qui va t'attirer au cinéma, même si c'est sur une personnalité que tu n'es pas familière avec, ou c'est plus repoussant qu'autre
1: parfois
0: chose ?
1: Parfois oui, parfois non. J'aime bien quand un réalisateur ou une artiste que j'aime bien s'empare d'un personnage célèbre. Ça, en général, c'est quelque chose qui peut m'attirer. Mais c'est pas le genre sur lequel je courrais. Même si là, bah, on cite Saint-Laurent, Gus Van Sant dont on parlait, il a fait Last Days sur les derniers jours de Kurt Cobain. C'est pas du tout un biopic, mais s'emparer de cette figure, je trouve que c'est génial. Et même Valérie Le Mercier, quand elle a fait Aline, bah, du coup, elle fait quand même un biopic en plus de Céline Dion, mais elle s'empare de la figure, et j'aime bien cette idée de s'emparer d'une figure commune et puis voir ce qu'on peut en faire. Après, c'est
2: vraiment,
1: voilà.
2: Je trouve que le genre du biopic, c'est vraiment à part dans le cinéma.
0: Oui,
2: on le dit souvent, mais moi, je trouve aussi. On va essayer d'accélérer un petit peu. On passe au troisième film du top 4, Portrait de la jeune fille en feu.
1: De Céline Sciamma.
2: Céline Sciamma, sorti en...
1: Fin 2010, donc 2018-17.
2: 2019 même, voilà. Et qui a été récompensé au Festival de Cannes. Il a eu le prix du scénario et la Queer Palm en 2019. Je te laisse présenter un petit peu le film.
1: C'est une histoire d'amour absolument sublime en Bretagne entre deux femmes dont je n'ai pas les prénoms en tête.
2: Marianne et Héloïse.
1: Et Héloïse, voilà. Et qui sont interprétées donc par Adèle Haenel et par Noémie Merlan. Et il y a un enjeu assez fort dans le film qui est à la fois l'enjeu du scénario, mais qui est aussi l'enjeu de la mise en scène. Je pense que c'est ça que j'ai trouvé si beau dans le film. C'est que le personnage de Noémie Merlan arrive pour peindre le personnage d'Adèle Haenel.
2: Oui.
1: Et elle doit la peindre parce qu'elle est promise justement à son mari. Et elles vont tomber éperdument amoureuses l'une de l'autre. Et bah, ça correspond à une nouvelle période de ma vie de cinéphile qui est la prise de conscience du regard féminin au cinéma. Et puis une prise de conscience aussi un peu plus globale sur le fait que les réalisateurs que j'ai regardés étaient pour une énorme majorité quasiment toujours des hommes. C'est aussi le moment où j'ai lu le livre d'Iris Breck, que j'ai ramené, même si on n'a pas de caméra, qui s'appelle le regard féminin, dans lequel elle théorise justement pour les lecteurs et les lectrices français la théorie du female gaze, ça veut dire comment est-ce qu'on adopte le point de vue des femmes. Et en fait y a eu un ensemble de choses aussi, un moment où mes lectures et ma vie ont fait que je suis devenue beaucoup plus féministe que je l'étais auparavant, et où ce film-là est venu un petit peu cristalliser tout ce qui m'a manqué au cinéma.
2: Oui.
1: Ça veut dire une femme qui regarde d'autres femmes et qui regarde des femmes se regarder avec quelque chose d'une égalité dans le regard, moi, qui m'a bouleversée. Franchement, là, je l'ai vu qu'une fois au cinéma quand il est sorti. Je l'ai revu il n'y a pas très longtemps, mais justement avec ma fille. C'était génial de partager ça. Mais je pense que j'aurais pu, si j'avais eu le temps, aller le voir 4 ou 5 fois au cinéma. Facile. Parce qu'il y avait quelque chose de l'ordre de l'épiphanie. Où je me suis dit, ah oui, mais c'est ça, en fait, quand une réalisatrice regarde ses actrices, quand ses actrices se regardent. Et en plus, la métaphore est filée dans tout le film avec cette idée du portrait. Je trouve que toutes les 20 minutes, il y a une séquence de cinéma qui est sublime dans sa mise en scène. Il y a le moment où tout un chœur de femmes vient chanter a cappella sur la plage avec le feu.
2: Ouais.
1: Et puis à la fin, la robe de l'héroïne brûle, comme si le feu des personnages. Parce que on a reproché au film justement de manquer de désir,
2: d'aspect
1: charnel.
2: Exactement.
1: Et en fait, c'est ce feu qui les anime qui est largement suffisant. Il y a une séquence hallucinante aussi où le personnage de la servante est enceinte et veut avorter.
2: Oui.
1: Et donc, elle filme l'avortement avec une douceur absolue où, en fait, les deux protagonistes l'accompagnent justement chez la femme qui va procéder à l'avortement. Et là, elle a tout un jeu de mise en scène où, en fait, elle met en scène une petite fille qui est là, qui est dans la pièce et qui vient à côté d'elle. J'en ai des frissons, rien que de repenser à la séquence.
2: Un nourrisson qui est à côté d'elle.
1: D'elle. Et puis, elle lui touche le corps, je crois qu'elle lui prend la main. Et je me suis dit, ah, mais en fait, c'est toutes ces images qui m'ont manqué toute ma vie. Je pourrais en pleurer d'y repenser. Et voilà, et Céline Sciamma, c'est une réalisatrice de fou, en fait. C'est une des plus grandes réalisatrices françaises. C'est comme si, voilà, un peu les génies, quoi. Quelqu'un qui a tout compris de ce qu'on pouvait faire avec tout ce qui compose le cinéma, ce qu'on peut faire avec la lumière, avec le son, comment on dirige les comédiennes. Qu'est-ce qu'on écrit, pour qui on l'écrit. Voilà, je trouve que c'est quelqu'un de passionnant. Mm. C'est là que tu vas me dire que t'as pas aimé le film et que je vais tomber de ma chaise.
2: Non, mais justement, c'est exactement. Je te rejoins sur tous les points. Et je trouve que les moments, il y a que deux moments où il y a de la musique dans le film, sinon le film est assez silencieux.
1: C'est
2: et
1: vrai.
2: Et donc voilà, ce chant au milieu du feu, avec toutes ces femmes réunies, qui est super fort. Et à la fin, l'opéra dont je parlais tout à l'heure, avec Vivaldi. Et donc...
1: Ah, et pendant aussi, le spoiler.
2: Il y a aussi toute la métaphore, on va pas beaucoup parler de ça, mais il y a toute la métaphore avec le mythe d'Orphée et d'Eurydice, où en fait, là, j'ai envie de revoir le film.
1: Clairement.
2: Avec cette vision-là, qui est hyper intéressante.
1: Rien que le fait que tu me dises ça, j'ai envie de le revoir ce soir.
2: c'est hyper intéressant. Et voilà, les deux actrices, elles sont vraiment... Enfin, Noémie Merlan, je l'ai rarement vue comme ça, alors que c'est un de ses premiers films. Et c'est assez étonnant aussi de se dire que j'ai remarqué que c'était un de ses premiers grands rôles au cinéma.
1: Oui.
2: Et Adèle Haenel, c'est un de ses derniers.
1: Ouais, c'est vrai.
2: Voire son dernier. Donc voilà.
1: Et c'est le dernier grand film de Céline Sciamma aussi, qui quitte un peu le...
2: Elle a fait
1: la FEMIS, Céline Sciamma. Elle vient du département scénario. Elle vient pas du département réalisation. Et c'est intéressant parce que c'est pas la seule réalisatrice. Je crois que Rebecca Zlotowski aussi vient du département scénario. Mm. Et il y a quelque chose comme ça qui se joue. Alors je me dis, bah oui, en fait, écrire un film, le porter, c'est peut-être déjà le mettre en scène dans l'économie du cinéma français. Et je sais plus pourquoi je disais ça. J'avais un fil
2: Céline
1: conducteur.
2: Sciamma.
1: Oui, avec Céline Sciamma, au final, c'est son dernier grand film. Après, elle a fait Petite Maman, qui était un moyen métrage ou un très, très court long métrage, mais qui n'avait pas l'ambition esthétique, même si le film est très beau, de La jeune fille en feu. Et là, j'ai une copine, qui est aussi camarade militante, c'est pas pour rien, qui a été la voir, Céline Sciamma, parler là, dans une masterclass de cinéma, et qui me disait qu'en fait elle expliquait que voilà, elle filme toujours, mais elle filme comme Agnès Varda l'a fait une grande partie de sa carrière. Elle a sa petite caméra, elle filme des lieux, elle parle, elle fait des montages, donc des choses qui sont pas encore visibles, mais je pense que bientôt ça le sera. Mais elle quitte cette grosse économie justement du cinéma, et pourquoi pas, ce qu'elle disait, de retourner à du scénario et à... Et je me dis, c'est intéressant, en fait, qu'elle soit capable d'aller jusque-là et après de se reposer la question. Bah, du coup, si j'interroge mon désir de filmer, qu'est-ce que je filme? Est-ce que j'ai besoin d'une telle économie pour filmer ce qui me meut? Et je trouvais ça vachement, vachement beau, comme nouvelle de Céline Sciamma.
2: Et juste avant de passer sur... J'aimerais... Juste...
1: Le spoil absolu.
2: Ah, on l'avait pas dit encore. Pardon. Parce que c'est un film qui est très particulier, avec chaque plan est un tableau. Voilà. Et est-ce que j'avais une petite devinette à vous. Enfin, un petit voilà. Il y a quelque chose sur le. Enfin, je sais. Céline Sciamma a parlé à une grande inspiration pour ce film, notamment sur la lumière. Je sais pas. Vous avez pas un film qui vous fait fortement penser à un classique du cinéma?
1: Alors je dirais Barry Lyndon.
2: Ouais, c'est ça.
1: C'est ça.
2: Avec l'éclairage à la bougie.
1: C'est l'éclairage à la bougie qui m'a mis sur la piste direct, où je me suis dit, mais je l'ai pas entendu le dire, quoi. J'ai dû le lire à l'époque, mais oui, ça semble assez évident.
2: Ouais. C'est magnifique.
1: C'est magnifique.
2: Voilà.
1: Et puis ce qui est très beau et ce que j'aime autant dans ce film, et ça fait une super transition avec le spoiler, c'est que bah, du coup, c'est aussi deux personnages qui tombent profondément amoureuses l'une de l'autre, sans qu'aucune question de domination, de relation de pouvoir se mette en place l'une avec l'autre. Et ça, eh ben, mine de rien, c'est pas quelque chose qui est fréquent dans l'histoire du cinéma, hein, puisque on sait déjà qu'il y a la majorité des films qui passent pas le test de Bechdel, à savoir.
3: On peut rappeler.
1: Vas-y, rappelle le test de Bechdel.
3: De ma mémoire, ça concerne
0: la place des femmes dans un film. Par exemple, il faut que les deux personnages féminins discutent entre elles d'autre chose que d'un homme.
1: Ouais.
0: Je crois qu'il y a ça. Je ne sais plus les autres règles, mais je sais qu'il y a cette règle et que beaucoup de films ne la passent pas, comme par exemple Man of Steel avec Henry Cavill. Je sais que ce film ne le passe pas et qu'il y a plus de films qu'on ne le pense qui ne passent pas ce test.
1: Il y a quelque chose de drôle aussi. Est-ce qu'on peut remplacer le personnage féminin par une lampe?
0: Oui.
1: Voilà, c'est...
2: Ah ouais, okay.
1: Ouais. Mais bon, là, on est à des kilomètres. Là c'est, là, c'est juste l'idée de comment est-ce qu'on filme la naissance du désir entre deux personnages. Faut voir le portrait de la jeune fille.
0: On va passer au dernier film du top 4 qui a été spoilé allègrement. Sorti en 91, c'est donc Thelma et Louise, réalisé par Ridley Scott, qui est dans ce top 4.
1: Tu es content que Ridley Scott soit dans ce top 4?
0: Or, Ridley Scott, à vrai dire, avant d'avoir regardé Thelma et Louise, j'avais vu que son affreux Napoléon.
1: Donc, ah oui, ok.
0: Je n'ai pas d'affaire particulier avec Ridley Scott, j'ai pas encore vu Alien. Mais c'est vrai que je suis très content de voir Thelma et Louise parce que ça fait parmi la liste de films que je veux voir depuis très longtemps et que j'ai enfin regardé grâce à ce podcast. Et donc, quel est ton rapport à ce film, donc à Thelma et Louise? Quand est-ce que tu l'as découvert? Qu'est-ce que ça a changé?
1: Eh bien, je n'ai plus aucune idée de quand est-ce que j'ai découvert ce film.
0: C'est ça,
1: donc, moi, je suis née dans les années 80. Donc, du coup, Thelma et Louise est sortie, j'avais 5 ans. Donc, je ne l'ai certainement pas vu quand il est sorti. Quand j'étais petite, je ne regardais pas beaucoup de films. Donc, je pense que vraisemblablement, je l'ai regardé quand j'étais au collège-lycée. Ou sur une petite télé à tube, ou ça, parce que ça passait, ou parce que je l'ai regardé en cassette vidéo. Voilà. Et c'était un film connu, en fait, dans les années 90. Ça veut dire que, bah, voilà, quand on... Il y avait des films qui appartenaient à la pop culture. J'ai le souvenir que Thelma et Louise appartenaient à la pop culture. Après, j'étais un peu comme toi quand j'étais jeune. Je m'en fichais un peu de Ridley Scott. Et je m'en fiche d'ailleurs.
0: J'espère
1: toujours
0: qu'il sera
1: un
0: pas
1: petit
0: mixé.
1: Peu de Ridley Scott. C'est vrai que là, on le peine. À part Alien et Gladiator, je suis pas sûre de pouvoir citer des films de Ridley Scott. C'est vraiment pas mon réalisateur fétiche. Mais j'avais toujours Thelma et Louise quand même dans un coin de la tête. Je l'ai revue quand j'avais une vingtaine d'années. Et où là, je me suis dit... ouais, en fait, ce film dont au final je me rappelais que du titre, c'est quand même un sacré truc, quoi. La fin du film, là, on peut la spoiler.
0: Bon, bouchez-vous les oreilles si vous ne l'avez pas vu. On se dit qu'on l'a vu.
1: Voilà, la fin du film. Ah oui, c'est vrai qu'Arthur l'a pas vu. Mais
2: Arthur, j'entends quand même les oreilles bouchées.
1: Ok.
0: Sors, Arthur.
2: Ok, je sors.
0: Arthur va sortir.
1: Arthur.
2: Ça va être la mort de quelqu'un, je suis sûr.
0: Ben, on va pas te dire.
1: Vas-y, pars. Non, mais c'est vrai qu'il a raison, en fait, de pas se le faire spoiler. Mais ce qui m'a le plus marqué la première fois que j'ai revu Thelma et Louise, en oubliant, du coup, l'avoir vu avant, c'est que les deux personnages, à la fin, pour échapper à cet ordre d'hommes et à cette horde de policiers, enclenchent leur voiture et se jettent dans le vide, dans le Grand Canyon. Voilà. Et voilà, c'est ma première revision de Thelma et Louise qui m'a marqué, c'est comment est-ce qu'on a pu écrire cette fin. En plus, elle s'embrasse justement avant de sauter dans le vide. Et pour autant, le baiser n'apparaît pas du tout comme un baiser lesbien. On se dit pas, bah, finalement, elles auraient aimé être ensemble toute leur vie. Et puis, c'est la société qui les a empêchées de sauter dans le vide. Arthur est revenu au moment où j'ai dit ça.
2: Parce
1: que j'ai continué. Bon, c'est pas grave.
0: Bon, non, mais Arthur n'a rien entendu, mais c'est vrai que.
1: Tant pis, c'est pas grave. En plus, on s'en fiche. Voilà. Mais c'est drôle d'ailleurs, même que tu le saches pas, parce qu'au final, c'est
0: la. Le spoil est très connu.
1: Le spoil est très connu. Ça veut dire que ce qui fait le sel de Thelma et Louise, et de fait, obligé d'en entendre parler, c'est la fin.
0: Oui.
1: C'est l'intérêt du film, il est là, en fait.
2: Sixième sens, je sais toujours pas.
1: Enfin, mais spoiler sixième sens, c'est rude là.
0: Oui, mais après c'est connu comme spoil aussi.
1: C'est
0: ça fait ça fait partie des films.
2: Un gros plot twist, mais c'est tout.
1: Parce que là, Thelma et Louise, c'est même pas un spoil, c'est la décision qu'elles prennent, et en fait, c'est la décision du scénario qui est intéressante.
0: Oui.
1: Et là, je m'en voudrais trop de pas citer le nom de la scénariste parce que je trouve ça vraiment rude d'être venue ici sans avoir son nom en tête.
2: En tout cas, c'est un film qui a fait beaucoup.
1: Kali Khoury, qui a eu, je crois, l'Oscar du scénario pour le film. Oui, elle a eu l'Oscar du scénario pour le film, Kali Khoury. Et en fait, elle a écrit le film et elle ne voulait pas, c'était vraiment très très net, que le film soit produit en changeant la fin. Et les studios se sont battus pour que cette fin change. Et Ridley Scott l'a tout de suite suivi. C'est pour ça qu'on ne peut pas dire du mal de Ridley Scott. C'est impossible.
0: Oui.
1: Et il a accepté d'emblée, envers et contre tout, d'assumer justement ce film avec le female gaze, hein, puisque là, on y revient complètement, de Cali Khoury, quoi. Donc, il a accepté d'emblée, en fait, de partir du point de vue des personnages, de ne pas filmer du point de vue de l'agresseur, de ne pas filmer du point de vue des hommes, d'être toujours de leur côté à elle et d'être de leur côté à elle jusqu'à la fin. Et c'est vrai que ma première vision, ma première revision, du coup, après l'avoir vue en cassette, c'est de me dire, mais waouh, quoi, c'est ça une fin de film, quoi. C'est d'ouvrir les personnages à une sororité, à une amitié hyper puissante, et puis voilà, de renoncer à la vie pour ne pas céder au patriarcat. Oui, ni plus ni moins.
0: C'est très intéressant. Là que je vois sous les yeux, j'ai la filmographie de Ridley Scott. C'est que beaucoup de films, évidemment, avec des hommes en personnages principaux, souvent des hommes très virils, très musclés, comme Gladiator ou Blade Runner. Mais c'est vrai qu'il a un peu contribué à la place de la femme au cinéma, notamment avec le personnage de Sigourney Weaver dans Alien et avec Thelma et Louise. Et c'est vrai que c'est... c'est rare parce que le film est sorti en 91 et la même année, on pouvait avoir Terminator au cinéma, on pouvait avoir des films vraiment très masculins. Mais c'est vrai qu'il n'y a que quelques films de cette année qui sortent du lot, dont Le silence des agneaux et Point Break, réalisé par Catherine Bigelow. Mais c'est vrai que
1: c'est
0: très intéressant qu'en 91, ce film sorte. Et j'ai beaucoup aimé ce film. Et j'ai beaucoup retenu surtout sa photographie qui montre... c'est un road movie, donc pour ceux qui ne connaissent pas, c'est Thelma et Louise qui partent en cavale après avoir tué un homme qui voulait violer Thelma. Et partent en cavale, ils sont recherchés par la police. Et donc, on les suit à travers les États-Unis, elles essayent de fuir jusqu'au Mexique. On y voit tout un décor magnifique avec des grands déserts américains. Et c'est vrai que sur ce fond de désert américain, on a beaucoup de musique. C'est un film playlist.
1: Ouais,
0: il y a beaucoup de morceaux en fond qui, on se rend pas compte qu'ils ont commencé, mais on se rend compte qu'ils sont là. Et c'est vrai que ça, c'est pas dérangeant. C'est un film qui se lit comme ça. Et que, il y a beaucoup de films avec des playlists, mais c'est pas une playlist qui prend une place particulière dans le film. C'est une playlist qui est là et qui sert d'ambiance au film. Et c'est vrai que ça c'est, pour moi, c'est un portrait de l'Amérique des années 90.
1: Mais c'est aussi pour ça que je l'ai choisi.
0: C'est intéressant. Et en plus, on retrouve deux comédiens qui ont tourné dans un film très masculin, qui est Reservoir Dogs de Quentin Tarantino, qui est un huis clos d'hommes.
1: Ouais, non, mais clairement.
0: Ni plus ni moins, c'est un huis clos d'hommes. Et c'est vrai que les retrouver ici, ça peut faire un parallèle assez marrant. Donc, il y a Hervé Kettel et Michael Madsen. Comment ?
1: Harvey
0: Keitel et Michael Madsen, qui sont tous les deux dans Reservoir Dogs.
1: Ouais, mais c'est aussi ça qui est chouette dans le positionnement de Thelma et Louise dans l'histoire du cinéma, c'est qu'il est bien avant, justement, à un cinéma qui assume clairement son female gaze sur une prise de pouvoir des réalisatrices. Il se situe dans les années 90 et on est dans une esthétique très années 90 avec tout ce que tu as très justement décrit. Et pour autant, quand on le regarde aujourd'hui, on peut apprécier justement cette esthétique-là et on peut aussi apprécier son aspect terriblement hors cadre pour l'époque. Mmh. Et voilà, j'ai été jusqu'à en appeler ma fille Thelma. Voilà, c'est pas si anecdotique que ça, loin de là, parce que je voulais un prénom qui sonne cinéma et un prénom féministe. Et alors, d'emblée... mes deux passions réunies en un prénom. Mmh. Et je trouve les personnages vraiment magnifiques. Donc, c'est Suzanne Sarandon et Gena Davis qui étaient
0: superbes.
1: À l'honneur sur l'affiche du festival de Cannes cette année. Et elles ont été, elles ont été remarquablement écrites. Elles ont aussi remarquablement interprétées où elles ont justement complètement assumé ce regard que Ridley Scott portait sur elle, de les mettre au centre. La scène du viol, là, je l'ai revue sur grand écran. Je pense que je l'ai vue pour la première fois sur grand écran cet été, puisqu'il est, il est repassé. Et ça m'a vraiment saisie, quoi, de me dire qu'on n'est jamais, en fait, du point de vue de l'agresseur. On est toujours sur elle, sur leur ressenti en tant que personne agressée, en tant que personne qui, parce qu'au final, rien ne va dans la cavale de Thelma et Louise, mais on est toujours de leur point de vue à elles. C'est, elles sont jamais filmées du point de vue de ceux qui les regardent. Le personnage d'Harvey Keitel est aussi assez fascinant parce que il est d'emblée de leur côté. Oui. Et en effet, il incarne l'Amérique masculine complète et en particulier pour l'époque, mais il veut d'emblée justement se positionner avec elle.
0: Oui, c'est marrant. Le personnage du policier m'a fait penser au personnage de Clint Eastwood dans Perfect World. Je vous ai parlé en cours et c'est vrai que c'est un peu un des seuls personnages masculins du film qui est de leur côté et qui cherche pas à les entourlouper. Et ça est le personnage de Michael Madsen. Et c'est vrai que le personnage des femmes, enfin, c'est des personnages qui sont super intéressants parce qu'il y a une vraie évolution du personnage. Elles se rendent compte qu'elles ont tué un homme. Il y a d'abord la peur et ensuite il y a la prise du contrôle. Et c'est vrai qu'au bout d'un moment, elles décident de plus se faire marcher sur les pieds. Et elles vont aller, je spoil un peu, mais elles vont aller commettre des crimes.
1: Et elles vont braquer. Une très très grande jouissance à l'idée que de toute façon, elles ont perdu. Voilà, le patriarcat a perdu, on a tenté de la violer, elle le tue pour se défendre, pour défendre sa copine, ensuite on leur vole leur argent, de toute façon, tout ne sera toujours que contre elle, et ben, quitte à vivre ça, autant le vivre, mais alors en profitant un max. Et c'est vrai qu'il y a ce côté prise de pouvoir vraiment très chouette dans le film, où d'un coup, tout ne devient que jubilation et elles vont jusqu'à un moment faire exploser un camion. C'est vraiment le pire des connards qui conduisent ce camion et c'est une sorte de feu d'artifice, quoi. Et Ridley Scott le filme comme ça. Il filme justement leur joie, il filme ce camion qui explose comme un feu d'artifice, s'en moquant complètement de ce type dont le camion explose.
0: Oui,
1: et en termes de mise en scène, je trouve qu'il y a des choix qui ont été faits qui sont fous, quoi.
0: Ouais,
1: et c'est jubilatoire.
0: Oui, c'est très jubilatoire et la photographie est très belle.
1: Oui, c'est vrai qu'elle est sublime.
0: Ouais, et oui, c'est. Je sais plus ce que je voulais dire, mais oui, c'est trop bien. J'ai beaucoup aimé. Et le personnage aussi de Brad Pitt, qui est quand même un personnage assez avec assez peu de morale, qui vient, qui drague Thelma et qui ensuite se barre avec le pognon.
1: Non, t'as spoilé, je pense, tout le film.
0: Mais voilà, je te le souhaite. Mais regarde-le, mais c'est vrai que c'est drôle de découvrir un Brad Pitt au début de sa carrière.
1: Ouais, ah, bah complètement.
0: 91, c'est avant Fight Club. En 95, c'est un film qui marque Hollywood.
2: Ouais, je pensais qu'il avait un rôle un peu plus important dans le film, mais non. Au final,
1: c'est un vrai second rôle.
0: Oui,
1: quoi.
0: Voilà. Ouais. On le retient, c'est un personnage.
1: On le retient. Oui, on le voit c'est pas le serveur du café, quoi.
0: Voilà.
1: C'est un protagoniste qui en plus précipite leur chute. Donc c'est vraiment un personnage méchant, quoi. C'est vraiment le personnage à cause... Elles auraient pu s'en sortir, ça aurait pu aller, mais c'est à cause de lui que tout ne fait qu'empirer.
2: Demain,
1: tu l'as vu, et demain, tu vas voir ce dernier plan qui...
0: Avec cet arrêt sur image.
1: Avec un arrêt sur image, génial.
0: Comme quand elles prennent une photo avec le Polaroid au début.
1: Voilà.
2: Ça, se rejoint. Ça, j'allais dire, elles inventent
1: le selfie, dans le film. C'est clairement...
0: Le personnage, c'est un peu une représentation de l'homme, en général, dans ce film. C'est-à-dire qu'elles lui font confiance, mais en fait, ils se font trahir.
1: C'est ça.
0: Donc, c'est un personnage qui marque, en fait. C'est pas... Évidemment, on retient Thelma et Louise dans le film, mais aussi le personnage de Judy, qui est assez marquant. Et c'est vrai que je suis très content de l'avoir vu, grâce à toi.
1: Bah, j'en suis ravie. Et comme ça, en plus d'avoir... Un de mes films préférés, c'est aussi les années 90 qui sont représentées. Je trouve que c'est des années vraiment passionnantes, où on oscille entre deux cinémas en permanence.
0: C'est le nouvel Hollywood en apogée, on peut le dire. C'est la continuité de leur apogée. En 80, dans les années 90, il y a eu le Truman Show d'Arthur, mais il y a aussi Fight Club. Les Affranchis, notamment. Il y a eu Titanic en fin 90, comme on l'a dit. Il y a les Matrix, des Wachowski.
1: Ouais, oui, non, c'est vrai que c'est la fin d'un grand cinéma de studio. C'est vrai qu'on peut. Ouais. Un grand cinéma de studio commercial.
0: Jurassic Park.
2: Très intéressant à travailler, en tout cas, ouais. Étudier ce cinéma des années 90.
0: Ouais.
2: On pourrait faire en fait, c'est avant 2001, avant les attentats.
1: C'est ça.
2: Voilà. Je pense que. Bah, merci beaucoup. C'était
1: incroyable. Bah, merci à merci vous, beaucoup. C'était chouette.
2: C'est cool d'avoir une prof parce que on pourrait là continuer l'émission 4h30. C'est hyper intéressant. Oui.
0: Donc, vous pouvez nous retrouver tous les 3e lundis du mois à 20h sur Radio Campus Amiens et sur toutes les plateformes d'écoute de podcast.
1: Et bien, vivement les prochaines.
0: Voilà. Yeah.

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0: gueuler.
1: Il y aura des tentations. Parce que quand tu es loin des parents, et de la famille, et tu es seul, et tu fais confiance à des gens, à des producteurs qui disent je vais te protéger, je vais faire attention à toi, je vais vraiment te donner du cœur, on va faire de l'argent ensemble. Et t'es jeune, alors tu viens avec ton talent de karatéka, tu comprends, t'es un sportif. T'as pas encore la tête du businessman, du tueur.